Bonjour, bonjour, bienvenue, c'est Terre Amène qui réveille la Bretagne tous les matins, ça commence dès 4h. Fabrice à vos côtés et la suite avec Donna Summer, Sting ou The Weeknd. Bienvenue, bon réveil.

pourront l'applaudir lors du Festival des Vieilles Charrues au mois de juillet. C'était Vanessa Paradis, les épines du cœur sur RMN. Phil Collins, Pascal Obispo et Bernard Lavillier pour votre réveil. Excellent. Nous fêtons aujourd'hui les Eric, les Cora, les Coralie, les Coralines, également les Corinne et aussi les Erika. On vous embrasse. Et les Juliette, 138e jour de l'année. Bon réveil. Nous continuons avec tout de suite, comme promis, Bernard Lavillier.

Elle passera en Bretagne, vernis rouge avec la fille sur RMN. Bonne journée, merci d'être avec nous. 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Et comme ça, ça fait un petit peu plus de pub et c'est gratuit en plus. Hein. Voilà, c'est le petit coup de pouce RMN. Julien Doré, UB40 et Imagination.

RMN, la Bretagne en musique, bonne route en direction du boulot. Merci de vous réveiller, peut-être à Pontivy ou encore à Morlaix, où vous écoutez RMN en DAB+, en qualité numérique. La musique pour vous accompagner, Zaoui, Stéphane, Love Noir, on écoute également Zazie Zen et voici Francis Cabrel sur RMN encore et encore. Bienvenue.

0: Zaoui et Stéphane sur RMN avec Love Noir. Avant 5h et le retour de Christophe et de Camille pour le réveil de la Bretagne, je vous propose de retrouver Bob Marley avec Jamming. Dans l'immédiat, c'est l'horoscope et nous on se retrouve demain matin pour commencer votre journée avec RMN et avec la musique dès 4h. Allez, bon lundi, à demain.
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3: Bonjour à tous, très belle semaine qui commence en ce lundi 18 mai. Tout de suite, l'horoscope. Bélier, une méthode injustifiée vous est imposée dans votre travail à suivre. Les taureaux, vous allez devoir couper l'herbe sous le pied de ceux qui en profitaient un peu trop. Gémeaux, l'ouverture d'un dossier avantageux va vous rendre libre pour évoluer. Les cancers, plusieurs formations vous sont proposées, votre prochaine promotion en dépend. Les lions, un avertissement au bon moment va vous protéger d'un investissement superflu. Vierge, des pourparlers ne suffiront pas à vous imposer, essayez avec plus d'arguments. Balance, des grandes manœuvres se déroulent devant vous, mais vous n'y êtes pas conviés, dommage. Les scorpions, une vieille amitié va révéler une histoire compliquée alors que vous n'y prêtiez pas attention. Les sagittaires, une vérité dérangeante s'impose, encore quelques jours pour décider. Capricorne, la famille s'est regroupée pour traiter le dossier qui attend depuis longtemps, faites un geste. Verseau, votre méthode de travail a fait ses preuves, imposez-la pour avancer plus vite. Et enfin les poissons, le ciel astral vous ouvre ses portes qui cachent des pourparlers à la hauteur de vos besoins. Très belle journée sur RMN.

0: Bonjour et bienvenue RMN en ce lundi matin, bon réveil peut-être. En ce 18 mai, info et météo bien sûr avec la rédaction, avant de retrouver Camille, puis la musique, Louane et un bon blondie de matin.
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2: Bonjour à tous et bon lundi.
1: Gwen Bro.
2: Une école en pleine rénovation à Malétroit. Un vaste chantier est en cours à l'école publique Paul Gauguin avec désamiantage, réhabilitation complète du bâtiment et modernisation du restaurant scolaire. La mairie assure que des mesures de sécurité renforcées ont été mises en place pour protéger les élèves et le personnel pendant les travaux. L'objectif est de livrer un établissement plus moderne et conforme aux normes de sécurité et d'hygiène. Ce week-end, à Monteneuf, près de 300 teufeurs ont investi illégalement des terrains agricoles proches d'une zone naturelle protégée. Malgré l'intervention des gendarmes, des tirs de mortier, des jets de projectiles ont blessé 3 militaires lors des affrontements avec des participants. Une personne a été placée en garde à vue et le préfet a ordonné l'évacuation du rassemblement hier en fin d'après-midi. À Noyelles-Pontivy, la nouvelle usine du fabricant de chips Bretz produit désormais jusqu'à 15 000 tonnes supplémentaires par an. Cet investissement de 123 millions d'euros doit permettre au groupe Morbihanais de répondre à la hausse de la demande tout en créant 50 emplois. Le site intègre aussi des équipements pour réduire la consommation d'eau, produire de l'énergie solaire et valoriser les déchets par la méthanisation. Depuis samedi matin, Michel Guiouzi, 81 ans, n'a plus donné de nouvelles après avoir quitté son domicile à Plomel. Il est parti à pied. Si vous avez des renseignements, appelez le 02 97 55 32 11 ou la police au 17. Terrasse couverte, cuisine extérieure, brasserie ou pergola, les Bretons investissent de plus en plus dans l'aménagement de leur jardin pour profiter du plein air malgré la météo. Les professionnels constatent une forte hausse des ventes de fours à pizza, de mobilier extérieur. Pour beaucoup de familles, le jardin est devenu une pièce de la maison à part entière. La 57e édition de la solitaire du Figaro est officiellement lancée depuis hier au large de Perros-Guirec. Les skippers ont quitté la Bretagne pour entamer la première étape d'un parcours exigeant de 3 semaines. Les détails, Dimitri Couton.
3: Oui, le coup d'envoi donné hier marque le retour de la prestigieuse course dans les Côtes d'Armor avant de mettre le cap vers Vigo en Espagne. Ce tracé 2026 mènera ensuite la flotte vers Pornichet pour une arrivée finale prévue au Havre début juin. Parmi les engagés, Nicolas Luneven brigue un 3e sacre historique face à des concurrents redoutables comme Martin Lepape ou Loïs Béréard. Cette édition promet une navigation technique, notamment lors de la traversée du golfe de Gascogne, véritable juge de paix de ce premier tronçon.
2: Merci Dimitri. Sans transition, le quintet de ce lundi 18 mai à Marseille-Borély. Les pronostics pour le prix Louis Brunet, départ à 13h55, noté le 15, le 14, le 3, le 2, l'As, le 9, le 8 et le 13.
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2: La semaine débute sous un ciel bien gris en Bretagne avec une perturbation déjà installée sur l'ouest de la région. Pour ce matin, comptez 6 à 12 degrés du nord au sud. Cet après-midi, la dégradation va se confirmer avec de la pluie attendue sur tout le département. Côté température, comptez 14 degrés à Brest et Crozon, 15 degrés à Châteaulin, Concarneau et Ploërmel. On va sur le littoral maintenant. La mer est haute actuellement avec un coefficient de 98. Elle sera basse vers la mi-journée. Comptez un petit vent de l'ordre de 35 à 40 km/h. Et bien voilà, le parapluie de mise aujourd'hui. Bonne journée.
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0: Oui, le premier tube de Louane sur RMN. Bonjour la Bretagne.
1: Bonjour.
0: Alors, on en connaît énormément des Eric ici en Bretagne.
1: Bien sûr.
0: On vous salue et bonne fête et surtout bonne reprise. Le prochain jour férié, c'est le lundi de la Pentecôte, hein, c'est ça?
1: Oui.
0: Là, c'est une vraie semaine de 5 jours, ça nous avait manqué.
1: Terriblement.
0: Bonne journée, bonjour, soyez les bienvenus. Bonjour la Bretagne. Tous nos rendez-vous, l'horoscope c'est un tout petit peu plus tard avec Lara, bien sûr. Et puis donc, vos questions pour tenter de piéger Camille.
1: Allez, c'est parti.
0: RMN.bzh, dans 10 minutes, notre chrono. Je te donne des sujets comme tous les matins et tout le monde va réviser. Dans le chrono, Columbo.
1: Oui.
0: Voilà, diffusé toujours sur Brest.
1: Je sais qui voilà, est Columbo.
0: Tu le connais bien, Claire, tout ça, mais une question sur sa vie privée. Un type d'animal, la comédie Le Tartuffe, un peu d'orthographe et des mathématiques, sinon c'est pas drôle.
1: Ok.
0: Un fruit, très bon pour la santé.
1: Comme tous les fruits en général.
0: C'est vrai. Et bon. Puis, attends, bouge pas, il y a toujours un bon tube à la fin du chrono. Quatre garçons dans le vent. Mais avec une petite particularité. À tout à l'heure. Tu doutes ou pas pour les quatre garçons dans le vent?
1: Non, j'ai un soupçon.
0: Ah bon, c'est fou ça. Tu vas
1: voir.
0: Je te piège là où je ne pensais pas te piéger. À tout à l'heure.
1: À tout à l'heure.
0: Bonjour.
1: La Bretagne.

0: Le canard coin coin.
1: Et le canard coin coin.
0: Oui, c'est la sarcelle, c'est un canard de toute,
1: oui, petite taille.
0: Toute petite taille. Quel auteur dramatique a écrit le Tartuffe? Attends. Molière, Mélenchon, Racine.
1: Mélenchon, mon Dieu. Molière.
0: Comment écrire le mot manquant de cette phrase? C'est l'orthographe, hein. Mm-hmm. Je veux faire partie de la bande. Partie I, partie IE, partie IES. Oui, pourquoi IE? Donne-nous une règle.
1: C'est invariable.
0: C'est invariable. Voilà. 8 plus 3 moins 5 plus 6.
1: 12.
0: Combien y a-t-il de noyaux dans l'avocat?
1: 1.
0: Oui, et l'avocat est un fruit, tu m'as appris ça la dernière fois.
1: Oui.
0: Parce qu'il y a un noyau. Et puis, alors attention, mm-hmm. Quelle chanson, quel tube des Beatles commence par la Marseillaise Camille?
1: Christophe, oui. Avec la main sur le cœur.
0: La main sur le cœur, je me lève, attends, je me lève. Et voilà, on
1: All
0: y va.
1: All you need is love.
0: Je crois que c'est ça. Et sur une seule voix, t'entends sur l'oreille là? T'entends l'oreille? Mm-hmm. Attention. Voilà pour les Beatles dans le chrono, c'est en mono.
1: On est bien là.
0: Plutôt pas mal, oui. Je vois que le son va pas du tout, effectivement.
1: Oui, non, par contre, c'est la qualité.
0: Ah, ça revient. Bon réveil. Allez, le groupe Keane, la pop musique de Keane, la pop britannique tout à l'heure. Et puis Tom Jones aussi. Bonjour un petit matin sur RMN.
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1: Bonjour à tous, soyez les bienvenus.
0: Gwen Bro.
1: Samedi, le directeur de l'école navale a mis fin aux rumeurs de départ du site de l'Anvéoc lors de ses portes ouvertes organisées dans le Finistère. Le contre-amiral Benoît Aidé Haï assure que l'établissement restera encore très longtemps sur ce site, jugé idéal pour former les marins au plus près de la mer. Carambolage, 3 blessés, de gros bouchons. Hier après-midi, 4 voitures se sont percutées près de Plohermel. Après un premier accrochage entre 2 véhicules, une mère et ses 2 enfants ainsi qu'un homme ont été légèrement blessés, transportés à l'hôpital par les secours. L'accident a fortement perturbé la circulation, déjà très dense en ce week-end de l'Ascension. C'est Cold Case qui hante toujours la Bretagne, de Quimperlé à Concarneau, en passant par Rennes ou Brest. Plusieurs affaires criminelles non résolues continuent de marquer les familles et les enquêteurs en Bretagne. Parmi elles, la disparition de Kaïdja Ben Green en 2004 ou encore les mystérieuses noyades dans le port de Concarneau entre 2015 et 2018. De nouvelles investigations viennent d'ailleurs d'être relancées dans certains dossiers par l'unité spécialisée Diane de la gendarmerie. Une affaire donc à suivre. Dans le reste de l'actualité, Patrick Bruel répond publiquement aux accusations de viol et de tentative de viol portées par une dizaine de femmes, dont l'animatrice Flavie Flamand. Dans un message publié sur Instagram, le chanteur affirme n'avoir jamais forcé une femme et nie avoir utilisé sa notoriété pour obtenir des relations non consenties. Sans transition, on parle du thermique. Le thermique est en chute libre et c'est l'électrique qui rafle tout en ce début d'année. Les ventes de voitures électriques neuves ont bondi de 70%. Titouan Guibert.
2: Oui, c'est le paradoxe du moment. Plus les prix flambent à la pompe, plus les voitures électriques s'arrachent. Près d'un véhicule neuf sur trois vendus dans le pays est électrique. Le principal moteur de ce succès, c'est le portefeuille. Avec un litre d'essence à 2 euros, rouler à l'électricité revient désormais 3 fois moins cher. Mais au-delà du budget, la crise au Moyen-Orient joue aussi un rôle. De nombreux automobilistes confient préférer miser sur l'électricité produite par nos centrales nucléaires plutôt que de dépendre du pétrole importé par bateau.
1: Oui, on peut comprendre ce choix avec ce qui se passe dans le détroit d'Ormuz, par exemple. Merci Titouan. L'électrique qui s'impose donc comme le choix de la raison pour de nombreux Français. Sans transition, papier-crayon, le quintet de ce lundi 18 mai, je vous emmène à Marseille-Borély avec les pronostics pour le prix Louis Brunet. Départ à 13h55, il y aura 15 partants au départ. Notez notre sélection. Le 15, le 14, le 3, le 2, l'As, le 9, le 8 et le 13. Bonne chance à tous nos turfistes. Tout de suite, la météo.
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1: Ambiance automnale pour débuter cette nouvelle semaine en Bretagne avec un ciel largement couvert. Une perturbation qui va rythmer toute cette journée. Comptez actuellement entre 6 et 12 degrés. Cet après-midi, la pluie va finir par concerner toute la Bretagne sous un ciel restant très chargé. Au meilleur moment de la journée, le thermomètre affichera 14 degrés à Brest et Châteauneuf-du-Fou, 15 à Fouesnant, Quimperlé et Josselin. Le vent, 25 à 40 km/h. Les marées, eh bien la mer est haute actuellement avec un coefficient de 98. Elle sera basse tout à l'heure aux alentours de midi.
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0: quand même, M. Pokora. C'est bien avec RMN, un petit matin avec votre radio préférée. On vous souhaite la bienvenue avec Camille. On est là avec toute l'équipe. Avec Clara déjà pour l'horoscope dans un très court instant. Un tout petit peu avant de retrouver Clara, Calogero. On écoutera également un Johnny Vivre pour le meilleur, c'est signé David Hallyday. Et maintenant, les programmes télé.
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3: Bonjour, au programme de votre soirée télé de ce lundi 18 mai sur TF1, l'été 36, série avec Julie Debona et Sophia Issaidi. Durant l'été 1936, pour la première fois de leur vie, des salariés profitant des congés payés débarquent sur la Côte d'Azur. Quatre femmes de milieux différents vont être liées à un meurtre survenu dans un hôtel de luxe. Sur France 2, Meurtre au paradis, la 15e saison de la série. Sur France 4, La Haine, film réalisé par Mathieu Kassovitz. Sur Arte, Talon Aiguille, film réalisé par Pedro Almodovar. Sur W9, Armageddon, film avec Bruce Willis. Un astéroïde se dirige vers la Terre à la vitesse de 35 000 km à l'heure. Un grand spécialiste du forage pétrolier est recruté par le directeur de la NASA pour tenter de le détruire. Sur TMC, Bad Boys 2, film avec Martin Lawrence et Will Smith. Et puis sur France 5, Fleurs à parfum, retour en Grasse, documentaire. À Grasse, les fleurs à parfum disparaissent peu à peu, balayées par l'urbanisation. Face à la sécheresse, une quarantaine de producteurs s'organisent. Très belle soirée télé à tous.

0: Dès les premières notes, on a reconnu donc Calogero, c'est bien avec RMN. Bonjour, on vous souhaite un bon lundi. Avec Camille, on va retrouver bien sûr Clara pour l'horoscope. Tout est prêt? Juste après Clara, le groupe AA pour les années 80. Le flash donc de 6h et puis juste un petit rappel quand même parce qu'on en parlait cette semaine. Beau en brique, ce week-end 100% créatif à la salle donc du Skawet, donc à Beau. C'est pour le week-end des 30 et 31 mai pour... découvrir des constructions exceptionnelles, donc de Lego, mais pas que d'ailleurs. Donc, un beau en brique. C'est, j'allais dire, beau en stock. C'est bien beau en brique, les 30 et 31 mai. Clara, pour l'horoscope.
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3: Bonjour à tous, très belle semaine qui commence en ce lundi 18 mai. Tout de suite, l'horoscope.
4: Bélier, une méthode injustifiée vous est imposée dans votre travail, à suivre.
5: Les taureaux, vous allez devoir couper l'herbe sous le pied de ceux qui en profitaient un peu trop.
6: Gémeaux, l'ouverture d'un dossier avantageux va vous rendre libre pour évoluer.
7: Les cancers, plusieurs formations vous sont proposées, votre prochaine promotion en dépend.
8: Les lions, un avertissement au bon moment va vous protéger d'un investissement superflu.
9: Vierge, des pourparlers ne suffiront pas à vous imposer, essayez avec plus d'arguments.
10: Balance, des grandes manœuvres se déroulent devant vous, mais vous n'y êtes pas convié, dommage.
11: Les scorpions, une vieille amitié va révéler une histoire compliquée alors que vous n'y prêtiez pas attention.
12: Les sagittaires, une vérité dérangeante s'impose, encore quelques jours pour décider.
13: Capricorne, la famille s'est regroupée pour traiter le dossier qui attend depuis longtemps, faites un geste.
14: Verseau, votre méthode de travail a fait ses preuves, imposez-la pour avancer plus vite.
15: Et enfin les poissons, le ciel astral vous ouvre ses portes qui cachent des pourparlers à la hauteur de vos besoins.
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0: 6h, RMN, la Bretagne en musique, un très bon lundi tout le monde. Bonjour, bonjour. On va retrouver Camille pour la suite, bien sûr, de nos aventures. Un petit peu avant Jean-Jacques Goldman, Je marche seul, ou encore Rod Stewart. Et plus d'infos maintenant. Et l'indispensable météo.
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2: Bonjour à tous et bon lundi.
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2: Une école en pleine rénovation à Malétroit. Un vaste chantier est en cours à l'école publique Paul Gauguin avec désamiantage, réhabilitation complète du bâtiment et modernisation du restaurant scolaire. La mairie assure que des mesures de sécurité renforcées ont été mises en place pour protéger les élèves et le personnel pendant les travaux. L'objectif est de livrer un établissement plus moderne et conforme aux normes de sécurité et d'hygiène. Ce week-end, à Monteneuf, près de 300 teufeurs ont investi illégalement des terrains agricoles proches d'une zone naturelle protégée. Malgré l'intervention des gendarmes, des tirs de mortier, des jets de projectiles ont blessé 3 militaires lors des affrontements avec des participants. Une personne a été placée en garde à vue et le préfet a ordonné l'évacuation du rassemblement hier en fin d'après-midi. À Noyelles-Pontivy, la nouvelle usine du fabricant de chips Bretz produit désormais jusqu'à 15 000 tonnes supplémentaires par an. Cet investissement de 123 millions d'euros doit permettre au groupe Morbihanais de répondre à la hausse de la demande tout en créant 50 emplois. Le site intègre aussi des équipements pour réduire la consommation d'eau, produire de l'énergie solaire et valoriser les déchets par la méthanisation. Depuis samedi matin, Michel Guiouzi, 81 ans, n'a plus donné de nouvelles après avoir quitté son domicile à Plomel. Il est parti à pied. Si vous avez des renseignements, appelez le 02 97 55 32 11 ou la police au 17. Terrasse couverte, cuisine extérieure, brasserie ou pergola, les Bretons investissent de plus en plus dans l'aménagement de leur jardin pour profiter du plein air malgré la météo. Les professionnels constatent une forte hausse des ventes de fours à pizza, de mobilier extérieur. Pour beaucoup de familles, le jardin est devenu une pièce de la maison à part entière. La 57e édition de la solitaire du Figaro est officiellement lancée depuis hier au large de Perros-Guirec. Les skippers ont quitté la Bretagne pour entamer la première étape d'un parcours exigeant de 3 semaines. Les détails, Dimitri Couton.
3: Oui, le coup d'envoi donné hier marque le retour de la prestigieuse course dans les Côtes d'Armor avant de mettre le cap vers Vigo en Espagne. Ce tracé 2026 mènera ensuite la flotte vers Pornichet pour une arrivée finale prévue au Havre début juin. Parmi les engagés, Nicolas Luneven, brigand 3e sacre historique face à des concurrents redoutables comme Martin Lepape ou Loïs Béréard. Cette édition promet une navigation technique, notamment lors de la traversée du golfe de Gascogne, véritable juge de paix de ce premier tronçon.
2: Merci Dimitri. Sans transition, le quintet de ce lundi 18 mai à Marseille-Borély. Les pronostics pour le prix Louis Brunet, départ à 13h55. Notez le 15, le 14, le 3, le 2, l'As, le 9, le 8 et le 13.
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2: La semaine débute sous un ciel bien gris en Bretagne avec une perturbation déjà installée sur l'ouest de la région. Pour ce matin, comptez 6 à 12 degrés du nord au sud. Cet après-midi, la dégradation va se confirmer avec de la pluie attendue sur tout le département. Côté température, comptez 14 degrés à Brest et Crozon, 15 degrés à Châteaulin, Concarneau et Ploërmel. On va sur le littoral maintenant. La mer est haute actuellement avec un coefficient de 98. Elle sera basse vers la mi-journée. Comptez un petit vent de l'ordre de 35 à 40 km/h. Et bien voilà le parapluie de mise aujourd'hui. Bonne journée.
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0: Eh bien, Jean-Jacques Goldman. Et coucou.
1: Coucou.
0: Et coucou.
1: Coucou.
0: Coucou. Bonjour ma Camille.
1: Bonjour Christophe.
0: Coucou. Alors, c'est nous mignon. Fêtons les Eric aujourd'hui. Oui. Ouh là là, les Eric, j'en ai 10.
1: Ah, moi j'en connais un que j'adore et que j'embrasse.
0: Voilà. Eric, on vous embrasse et on vous souhaite une très bonne journée et bonne fête. Nous sommes le lundi 18 mai. Pour les jours fériés, c'est la semaine prochaine, hein, le prochain.
1: Oui,
0: c'est
1: lundi, dans une semaine.
0: Effectivement. Alors, plein d'infos. Ouh, je vois beaucoup de textes, là, je vois beaucoup de fiches. L'info expresso dans une petite demi-heure. Qu'en est-il?
1: Les applications de rencontres évoluent au Japon et l'une d'entre elles permet à ses utilisateurs de certifier leur statut amoureux. Mmh. Dystopie.
0: Ben, on y est maintenant. Camille Info.
1: Une histoire, pour le coup, comme on les aime, hein, dans le monde de l'entreprise. Une prime exceptionnelle a été versée par un PDG à ses salariés. Une vraie prime.
0: Une vraie prime, mais voilà. Avec des zéros derrière. Beaucoup de zéros derrière.
1: Beaucoup de zéros derrière, voilà, oui.
0: Il est exceptionnel, cet homme, il ira au paradis.
1: Eh oui, ou alors il peut venir ici.
0: Oui, mais nous, la radio n'est pas à vendre.
1: C'est vrai.
0: Et voilà. Bon, c'est pour Camille Info, on démarre la journée ensemble, donc on se dit 18 mai. Bonjour et belle semaine. Voici Rod Stewart.

0: Horizon, Pierre Garnier avec RMN.
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0: C'est une histoire comme on en voit rarement dans le monde de l'entreprise. Les Charlots, merci patron. On t'écoute, Camille. Merci patron.
2: Oui, le PDG d'une société spécialisée dans les équipements électriques aux États-Unis a décidé de vendre sa boîte et notre cher ami a ensuite décidé de redistribuer une partie colossale du produit de la vente à ses salariés.
0: Oui, messieurs, dames.
2: Écoutez-nous bien. À l'origine de cette décision hors norme, un dirigeant convaincu que la réussite de son entreprise n'aurait jamais été possible sans celles et ceux qui l'ont fait tourner au quotidien.
0: C'est tellement vrai.
2: Écoutez-nous bien. Plutôt que de garder l'intégralité du fruit de la vente, il a choisi de récompenser donc l'ensemble de ses collaborateurs.
0: On y vient parce que c'est la somme qui nous intéresse. Résultat, Camille ?
2: Chaque employé a touché plus de 367.

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1: Bonjour à tous, lundi 18 mai, soyez les bienvenus.
0: Gwen Bro.
1: Hier matin, un homme de 75 ans est mort dans un malaise au volant sur la voie express à hauteur de Crac. Plus tard dans la journée, un accident impliquant 4 véhicules près de Plohermel a provoqué d'importants ralentissements. Les retours du week-end de l'Ascension ont également entraîné de gros bouchons autour de Vannes et sur la presqu'île de Quiberon. Samedi, la colonne des fédérés de Pontivy a été inaugurée après un an de restauration et 31 000 euros de travaux financés par la ville. Le monument républicain tagué durant l'été 2024 a retrouvé ses inscriptions dorées, son aspect d'origine grâce à l'intervention de deux entreprises locales. Cette colonne érigée pour le centenaire de la Révolution française fait partie des 12 derniers monuments de ce type encore visibles en France. Ivre et sous drogue après un accident de scooter à Lorient, un homme de 24 ans a été condamné après avoir conduit un scooter sous l'emprise de l'alcool et de stupéfiants. Le jeune homme s'était montré agressif envers les gendarmes après cet accident de la route. Déjà connu de la justice, il roulait avec plus d'un gramme d'alcool dans le sang au moment des faits. Dès demain et jusqu'à jeudi, Erwan Kosperek, un habitant de Teix-Noyalo de 27 ans, participera à la semaine bretonne de l'émission Un dîner presque parfait sur Gulli. L'ancien professionnel de la restauration, devenu coach sportif, a préparé un menu autour de la mer en hommage à ses racines morbihanaises. Les émissions seront diffusées chaque jour à 17h50 sur la chaîne Gulli. Sur le front de la guerre, une frappe de drone près d'une centrale nucléaire aux Émirats Arabes Unis a provoqué un incendie sans faire de victimes, fort heureusement hier. Les autorités affirment que les appareils sont entrés sur le territoire vers la frontière occidentale du pays avant d'atteindre la zone sensible. L'usage du smartphone au volant atteint des niveaux records chez les nouvelles générations. C'est ce que révèle en tout cas le dernier baromètre de Vinci Autoroutes publié la semaine dernière. Dimitri Coutan.
2: Oui, chez les 16-24 ans, ils sont désormais 49% à consulter leur téléphone au volant contre 29% pour l'ensemble de la population. Une pratique compulsive qui multiplie pourtant par 23 le risque d'accident. Entre changement de musique et curiosité pour les messages des proches, de nombreux jeunes conducteurs confient avoir déjà frôlé le drame. Au-delà des 135 euros d'amende, le risque est humain. L'usage du portable est responsable d'au moins 400 décès chaque année sur nos routes.
1: Merci Dimitri. On passe au quintet de ce lundi 18 mai. Nous allons à Marseille-Borély aujourd'hui avec les pronostics pour le prix Louis Brunet. Départ à 13h55. 15 partants au départ. Notez le 15, le 14, le 3, le 2, l'As, le 9, le 8 et le 13. Voilà pour l'actu. On passe à la météo.
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1: Le décor reste bien maussade pour ce lundi matin en Bretagne avec une perturbation déjà active sur le Finistère. Les pluies balayent les secteurs de Brest à Quimper avant de gagner progressivement le centre-Bretagne. Température en moyenne 6 à 12 degrés. Pour cet après-midi, la perturbation s'installe durablement avec de la pluie sur l'ensemble de la Bretagne. Côté Mercure, 14 à Brest et Pont-de-Buis, 15 à Concarneau, Rospordin ou encore Plohermel avec un petit vent de 35 à 40 km/h. La mer actuellement, elle est haute, coefficient 98, basse vers midi.
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0: Sur RMN, bon lundi tout le monde, vous nous retrouvez. La suite, Daniel Balavoine, Bruno Mars, l'horoscope, tout ça dans le désordre et l'expresso.
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0: Les applications de rencontres. Non, c'est pas ça, c'est pas grave.
1: C'est
0: Star Wars, je me suis trompé. Ça arrive. Bon, alors, oublie. Les applications de rencontres évoluent au Japon.
2: Oui, et l'application Tapple, si vous connaissez, vient de franchir un cap inédit. Elle permet désormais à ses utilisateurs de certifier leur statut amoureux grâce aux données officielles du gouvernement.
0: Quoi?
2: Mais quelle époque formidable! Une innovation qui vise à renforcer la confiance entre les membres et à lutter contre les faux célibataires. Sa nouvelle fonctionnalité repose sur le système d'identification national My Number. Les utilisateurs peuvent prouver qu'ils sont bien célibataires, enfin en tout cas qu'ils ne sont pas mariés, et afficher cette certification sur leur profil.
0: D'accord.
2: Si un utilisateur est détecté comme non célibataire, son compte est immédiatement suspendu et ne pourra être réactivé qu'après présentation d'un certificat officiel.
0: Alors,
2: selon une enquête menée par Tapple, plus de la moitié des 5500 personnes interrogées ont exprimé des doutes sur l'honnêteté des profils.
0: Ah oui.
2: 87% des femmes et 83% des hommes ont déclaré qu'ils souhaiteraient pouvoir vérifier le statut marital de leur potentiel partenaire.
0: Oui. Bon.
2: L'idée d'une certification officielle du célibat pourrait inspirer d'autres plateformes à travers le monde. Déjà l'année dernière, le gouvernement métropolitain de Tokyo avait lancé sa propre application de rencontre, exigeant des documents prouvant le célibat des inscrits. Voilà pourquoi je ne suis pas sur les applications.
0: Alors,
2: bon, après, je ne suis pas japonaise.
0: Mais en même temps, le système d'identification existe. Il s'appelle My Number.
2: Oui, non, c'est terrible.
0: Mais c'est au Japon.
2: Je trouve que c'est quand même partir sur l'idée que la personne en face va te trahir. Enfin, tu vois, c'est, tu
0: ne
2: fais pas confiance aux gens. Pourquoi tu penses,
0: quoi?
2: Mais bon, après...
0: On en a parlé, moi.
2: Ouais.
0: On devait en parler.
2: Non, mais c'est pour ça, moi je préfère les rencontres humaines.
0: Bah oui,
2: dans
0: bien sûr.
2: Vie, c'est mieux.
0: Regarde, tu peux te casser un talon tout à l'heure et puis un homme charmant est là pour te
2: par exemple.
0: Pour t'aider.
2: Ah, ça m'est déjà presque arrivé,
0: ah bah,
2: figure-toi.
0: Comme quoi. Prépare-toi.
2: Je me prépare.
0: L'info expresso, l'info que l'on va répéter.
2: À la machine à café.
0: Et c'est Bruno Mars tout de suite et puis l'horoscope à suivre. 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Oh

0: Palavoine, bien sûr, avec RMN. Bonne journée tout le monde. On a pas mal d'infos locales, si vous le souhaitez, sur notre site internet rmn.bzh. Et puis le petit réflexe, si vous êtes le président ou la présidente d'une association, vous pouvez nous joindre pour que votre annonce puisse passer sur notre antenne et nulle part ailleurs. RMN partout en Bretagne. Alors c'est Ed Sheeran, tenez, avant les infos de 7h, on va faire un point météo complet pour ce lundi, pour bien débuter cette semaine de 5 jours. Et puis l'horoscope maintenant avec Clara.
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3: Bonjour à tous, très belle semaine qui commence en ce lundi 18 mai. Tout de suite, l'horoscope. Bélier, une méthode injustifiée vous est imposée dans votre travail, à suivre. Les taureaux, vous allez devoir couper l'herbe sous le pied de ceux qui en profitaient un peu trop. Gémeaux, l'ouverture d'un dossier avantageux va vous rendre libre pour évoluer. Les cancers, plusieurs formations vous sont proposées, votre prochaine promotion en dépend. Les lions, un avertissement au bon moment va vous protéger d'un investissement superflu. Vierge, des pourparlers ne suffiront pas à vous imposer, essayez avec plus d'arguments. Balance, des grandes manœuvres se déroulent devant vous, mais vous n'y êtes pas conviés, dommage. Les scorpions, une vieille amitié va révéler une histoire compliquée alors que vous n'y prêtiez pas attention. Les sagittaires, une vérité dérangeante s'impose, encore quelques jours pour décider. Capricorne, la famille s'est regroupée pour traiter le dossier qui attend depuis longtemps, faites un geste. Verseau, votre méthode de travail a fait ses preuves, imposez-la pour avancer plus vite. Et enfin les poissons, le ciel astral vous ouvre ses portes qui cachent des pourparlers à la hauteur de vos besoins. Très belle journée sur RMN.

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0: Bonjour et bonne semaine avec RMN. C'est lundi 18 mai. La rédaction toujours au top. La rédaction pour le flash, bien sûr, et la météo complète. Coq Robin, Claudio Capéo et un Simple Red et Guillaume. Ça fait du bon monde après la pause. La rédaction.
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2: Bonjour à tous, soyez les bienvenus.
1: Gwen Bro.
2: Samedi, le directeur de l'école navale a mis fin aux rumeurs de départ du site de l'Anvéoc lors de ses portes ouvertes organisées dans le Finistère. Le contre-amiral Benoît Edé Haï assure que l'établissement restera encore très longtemps sur ce site, jugé idéal pour former les marins au plus près de la mer. Carambolage, 3 blessés, de gros bouchons. Hier après-midi, 4 voitures se sont percutées près de Plohermel après un premier accrochage entre 2 véhicules. Une mère et ses 2 enfants ainsi qu'un homme ont été légèrement blessés, transportés à l'hôpital par les secours. L'accident a fortement perturbé la circulation déjà très dense en ce week-end de l'Ascension. C'est Cold Case qui hante toujours la Bretagne, de Quimperlé à Concarneau en passant par Rennes ou Brest. Plusieurs affaires criminelles non résolues continuent de marquer les familles et les enquêteurs en Bretagne. Parmi elles, la disparition de Kaïdja Ben Green en 2004 ou encore les mystérieuses noyades dans le port de Concarneau entre 2015 et 2018. De nouvelles investigations viennent d'ailleurs d'être relancées dans certains dossiers par l'unité spécialisée Diane de la gendarmerie. Une affaire donc à suivre. Dans le reste de l'actualité, Patrick Bruel répond publiquement aux accusations de viol et de tentatives de viol portées par une dizaine de femmes, dont l'animatrice Flavie Flamand. Dans un message publié sur Instagram, le chanteur affirme n'avoir jamais forcé une femme et nie avoir utilisé sa notoriété pour obtenir des relations non consenties. Sans transition, on parle du thermique. Le thermique est en chute libre et c'est l'électrique qui rafle tout en ce début d'année. Les ventes de voitures électriques neuves ont bondi de 70%. Titouan Guibert.
3: Oui, c'est le paradoxe du moment. Plus les prix flambent à la pompe, plus les voitures électriques s'arrachent. Près d'un véhicule neuf sur trois vendu dans le pays est électrique. Le principal moteur de ce succès, c'est le portefeuille. Avec un litre d'essence à 2 euros, rouler à l'électricité revient désormais 3 fois moins cher. Mais au-delà du budget, la crise au Moyen-Orient joue aussi un rôle. De nombreux automobilistes confient préférer miser sur l'électricité produite par nos centrales nucléaires plutôt que de dépendre du pétrole importé par bateau.
2: Oui, on peut comprendre ce choix avec ce qui se passe dans le détroit d'Ormuz, par exemple. Merci Titouan. L'électrique qui s'impose donc comme le choix de la raison pour de nombreux Français. Sans transition, papier-crayon, le quintet de ce lundi 18 mai, je vous emmène à Marseille-Borély avec les pronostics pour le prix Louis Brunet. Départ à 13h55, il y aura 15 partants au départ. Notez notre sélection. Le 15, le 14, le 3, le 2, l'As, le 9, le 8 et le 13. Bonne chance à tous nos turfistes. Tout de suite, la météo.
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2: Ambiance automnale pour débuter cette nouvelle semaine en Bretagne avec un ciel largement couvert. Une perturbation qui va rythmer toute cette journée. Comptez actuellement entre 6 et 12 degrés. Cet après-midi, la pluie va finir par concerner toute la Bretagne sous un ciel restant très chargé. Au meilleur moment de la journée, le thermomètre affichera 14 degrés à Brest et Châteauneuf-du-Fou, 15 à Fouesnant, Quimperlé et Josselin. Le vent, 25 à 40 km/h. Les marées, eh bien la mer est haute actuellement avec un coefficient de 98. Elle sera basse tout à l'heure aux alentours de midi.
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0: les raids sur RMN. Et bonne fête au Eric.
1: Oui. Oh,
0: alors, on en connaît. Ouh là là, moi, j'en connais une dizaine.
1: Et toi, c'est ta génération.
0: Bah, oui,
1: moi, j'avoue, je n'en connais qu'un que j'adore et que j'embrasse.
0: Donc, bonne fête à tous les Eric et saluez-les, les amis. Alors, boys.
1: Sabrina.
0: Les années 80.
1: Oui.
0: La piscine.
1: Aussi.
0: Le soutien-gorge trop court. Trop quoi.
1: Ne regarde pas comme ça,
0: Christophe. Ça, c'est drôle, ça. Non, je regarde tes yeux.
1: Ouais, tu vois, de toute façon, je suis pas maillot, là, hein.
0: Allez, c'est pour tout à l'heure. Donc, Sabrina est de retour. Donc, notre Sabrina des années 80. Nouveau single pour ce printemps avec, avec une partenaire. Bon, on va dire ce qu'il en est.
1: C'est parti.
0: Le chrono du jour. Colombo. Colombo,
1: oui,
0: l'impère
1: Colombo.
0: D'accord. Un type d'animal. Okay. La comédie, le Tartuffe.
1: Oui.
0: Tout à l'heure. Un peu d'orthographe et des mathématiques. Un fruit.
1: Ok.
0: Et puis, en fin de chrono, toujours une petite musique. Comme ça, ou une pub. Là, c'est de la musique, c'est un tube. Quatre garçons dans le vent.
1: Oulala.
0: À tout à l'heure pour le chrono donc de ce lundi
1: 18 mai.
0: Et voici Claudio Capéo.

0: le groupe Coq Robin avec RMN. Et le matin avant 7h30, c'est l'actu de vos artistes préférés.
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0: Ouh, les années 80. Sabrina.
2: Ah,
0: ah bah oui, attends.
2: C'est la piscine, ça?
0: Ah, bah oui, c'est la piscine. Ah bah, tu t'en souviens, toi aussi?
2: J'étais pas née à l'époque, mais j'ai vu les images.
0: C'est la piscine, Sabrina. Donc, ça, c'est notre Sabrina des années 80, nous sommes d'accord.
2: Mm-hmm.
0: Les amis, les amours, voici maintenant notre Sabrina de ce printemps 2026.
2: Ouh là là.
0: Il n'y a pas de piscine, là.
2: Non.
0: Non, mais il y a la plage de Copacabana. On l'entend, Love in Rio, donc c'est le titre, et Sabrina n'est pas toute seule.
2: Avec un duo, grâce à une chanteuse virtuelle, nous y voilà. Le titre à l'origine, baptisé Boys in Rio, a immédiatement fait penser au producteur que Sabrina serait la partenaire idéale. L'idée, c'était d'associer une voix iconique à une chanteuse entièrement numérique. Et si Sabrina a accepté, elle admet avoir quand même longuement réfléchi.
0: Sabrina a réfléchi.
2: Oui, avec Love in Rio, la belle italienne réussit un pari audacieux, marié à la nostalgie de l'Italo Disco des années 80 à l'innovation technologique.
0: C'est bien de le préciser, il y avait cette vague effectivement Italo Disco, toute la décennie 80, ils ont cartonné les Italiens, effectivement.
2: Et ce bon son. Rappelons que Sabrina continue de faire vibrer les salles avec la tournée Stars 80 Forever, dont elle est l'un des piliers depuis le début.
0: Elle a démarré. Love in Rio, alors il y a Sabrina, effectivement il y a cette jeune femme en intelligence artificielle, c'est la perfection. Mais il y a des jeunes hommes également qui eux ne sont pas en intelligence artificielle, qui sont tout aussi beaux. Non, il faut voir le clip, allez-y, amusez-vous donc pour ce lundi. Sabrina, et la suite, toujours les années 80, c'est Limal. On écoutera également Vita, le son d'aujourd'hui, et puis Donna Summer. RMN, bon lundi.
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5: Bonjour, au programme de votre soirée télé de ce lundi 18 mai sur TF1, l'été 36, série avec Julie Debona et Sophia Essaïdi. Durant l'été 1936, pour la première fois de leur vie, des salariés profitant des congés payés débarquent sur la Côte d'Azur. Quatre femmes de milieux différents.

0: Et par l'urbanisation, face à la sécheresse, une quarantaine de producteurs s'organisent. Très belle soirée télé à tous.
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1: Bonjour à tous et bon lundi.
0: Gwen Bro.
1: Une école en pleine rénovation à Malétroit. Un vaste chantier est en cours à l'école publique Paul Gauguin avec désamiantage, réhabilitation complète du bâtiment et modernisation du restaurant scolaire. La mairie assure que des mesures de sécurité renforcées ont été mises en place pour protéger les élèves et le personnel pendant les travaux. L'objectif est de livrer un établissement plus moderne et conforme aux normes de sécurité et d'hygiène. Ce week-end, à Monteneuf, près de 300 teufeurs ont investi illégalement des terrains agricoles proches d'une zone naturelle protégée. Malgré l'intervention des gendarmes, des tirs de mortier, des jets de projectiles ont blessé 3 militaires lors des affrontements avec des participants. Une personne a été placée en garde à vue et le préfet a ordonné l'évacuation du rassemblement hier en fin d'après-midi. À Noyelles-Pontivy, la nouvelle usine du fabricant de chips Bretz produit désormais jusqu'à 15 000 tonnes supplémentaires par an. Cet investissement de 123 millions d'euros doit permettre au groupe Morbihanais de répondre à la hausse de la demande tout en créant 50 emplois. Le site intègre aussi des équipements pour réduire la consommation d'eau, produire de l'énergie solaire et valoriser les déchets par la méthanisation. Depuis samedi matin, Michel Guiouzi, 81 ans, n'a plus donné de nouvelles après avoir quitté son domicile à Plomel. Il est parti à pied. Si vous avez des renseignements, appelez le 02 97 55 32 11 ou la police au 17. Terrasse couverte, cuisine extérieure, brasserie ou pergola, les Bretons investissent de plus en plus dans l'aménagement de leur jardin pour profiter du plein air malgré la météo. Les professionnels constatent une forte hausse des ventes de fours à pizza, de mobilier extérieur. Pour beaucoup de familles, le jardin est devenu une pièce de la maison à part entière. La 57e édition de la solitaire du Figaro est officiellement lancée depuis hier au large de Perros-Guirec. Les skippers ont quitté la Bretagne pour entamer la première étape d'un parcours exigeant de 3 semaines. Les détails, Dimitri Couton.
2: Oui, le coup d'envoi donné hier marque le retour de la prestigieuse course dans les Côtes d'Armor avant de mettre le cap vers Vigo en Espagne. Ce tracé 2026 mènera ensuite la flotte vers Pornichet pour une arrivée finale prévue au Havre début juin. Parmi les engagés, Nicolas Luneven, brigand 3e sacre historique face à des concurrents redoutables comme Martin Lepape ou Loïs Béréard. Cette édition promet une navigation technique, notamment lors de la traversée du golfe de Gascogne, véritable juge de paix de ce premier tronçon.
1: Merci Dimitri. Sans transition, le quintet de ce lundi 18 mai à Marseille-Borély. Les pronostics pour le prix Louis Brunet, départ à 13h55, noté le 15, le 14, le 3, le 2, l'As, le 9, le 8 et le 13.
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1: La semaine débute sous un ciel bien gris en Bretagne avec une perturbation déjà installée sur l'ouest de la région. Pour ce matin, comptez 6 à 12 degrés du nord au sud. Cet après-midi, la dégradation va se confirmer avec de la pluie attendue sur tout le département. Côté température, comptez 14 degrés à Brest et Crozon, 15 degrés à Châteaulin, Concarneau et Ploërmel. On va sur le littoral maintenant. La mer est haute actuellement avec un coefficient de 98. Elle sera basse vers la mi-journée. Comptez un petit vent de l'ordre de 35 à 40 km/h. Et bien voilà, le parapluie de mise aujourd'hui. Bonne journée.
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0: 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Hein.
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0: Bien sûr, on redémarre une belle semaine donc du chrono. Mm-hmm. Il nous faut simplement le jingle de coup d'envoi. Le jingle de coup d'envoi est parti. Et donc c'est parti. Quelle est la date de l'abolition de l'esclavage aux États-Unis? Bon, alors 1865,
2: oui.
0: 1810 ou 1789.
2: Par élimination, j'irais 1865.
0: Oui, tu me fais ça toujours.
2: Excuse-moi de ne pas avoir le petit Larousse en tête avec toutes les dates.
0: La femme de Columbo existe-t-elle?
2: Columbo?
0: Oui.
2: La femme de Columbo, ben on la voit jamais, mais je suppose qu'elle existe parce qu'il en parle tout le temps.
0: Et on la voit jamais, effectivement. À quel type d'animal la sarcelle est-elle associée? Le pigeon, l'aigle, le canard, coin coin.
2: Et le canard, coin coin.
0: Oui, c'est la sarcelle, c'est un canard de toute petite taille. Toute petite taille. Quel auteur dramatique a écrit Le Tartuffe? Attends. Molière, Mélenchon, Racine.
2: Mélenchon, mon Dieu. Molière.
0: Comment écrire le mot manquant de cette phrase? C'est l'orthographe. Hein. Mm-hmm. Je veux faire partie de la bande. Partie I, partie IE, partie I. IES. Oui, pourquoi IE? Donne-nous une règle.
2: C'est invariable.
0: C'est invariable.
2: Voilà.
0: 8 plus 3 moins 5 plus 6.
2: 12.
0: Combien y a-t-il de noyaux dans l'avocat?
2: 1.
0: Oui, et l'avocat est un fruit, tu m'as appris ça la dernière fois.
2: Oui.
0: Parce qu'il y a un noyau. Et puis, alors attention, mm-hmm. quel tube des Beatles commence par la Marseillaise Camille?
2: Christophe, oui. Avec la main sur le cœur.
0: La main sur le cœur, je me lève. Attends, je me lève. Et voilà, on
2: All
0: y va.
2: All you need is love.
0: Je crois que c'est ça. Et sur une seule voix, t'entends sur l'oreille? Mm-hmm. T'entends l'oreille?
2: Mm-hmm.
0: Attention. Voilà pour les Beatles dans le chrono, c'est en mono.
2: On est bien là.
0: Plutôt pas mal, oui. Je crois que le son va pas du tout, effectivement.
2: Oui, non, par contre, c'est la qualité.
0: Ça va bien. C'est Donna Summer pour la suite, on va régler tout ça, RMN.

0: C'est un peu plus près des étoiles, le groupe Gold. On monte un petit peu le son quand on entend cette bonne pop musique du groupe Gold. Puis on l'évoquait tout à l'heure, vous êtes peut-être en covoiturage. Merci d'avoir choisi RMN. Les amis, c'est l'horoscope maintenant. Vous pouvez monter un petit peu le son. C'est Clara qui nous rejoint. Et puis juste après, Adèle et les infos. Les astres.
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3: Bonjour à tous, très belle semaine qui commence en ce lundi 18 mai. Tout de suite, l'horoscope. Bélier, une méthode injustifiée vous est imposée dans votre travail, à suivre. Les taureaux, vous allez devoir couper l'herbe sous le pied de ceux qui en profitaient un peu trop. Gémeaux, l'ouverture d'un dossier avantageux va vous rendre libre pour évoluer. Les cancers, plusieurs formations vous sont proposées, votre prochaine promotion en dépend. Les lions, un avertissement au bon moment va vous protéger d'un investissement superflu. Vierge, des pourparlers ne suffiront pas à vous imposer, essayez avec plus d'arguments. Balance, des grandes manœuvres se déroulent devant vous, mais vous n'y êtes pas convié, dommage. Les scorpions, une vieille amitié va révéler une histoire compliquée alors que vous n'y prêtiez pas attention. Les sagittaires, une vérité dérangeante s'impose, encore quelques jours pour décider. Capricorne, la famille s'est regroupée pour traiter le dossier qui attend depuis longtemps, faites un geste. Verseau, votre méthode de travail a fait ses preuves, imposez-la pour avancer plus vite. Et enfin les poissons, le ciel astral vous ouvre ses portes qui cachent des pourparlers à la hauteur de vos besoins. Très belle journée sur RMN.
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0: Bonne route si c'est le cas. Merci d'écouter RMN en voiture. Vous êtes peut-être en covoiturage. Un classique des années 80, Luca de Suzanne Vega. Et puis il est temps à nouveau, Jean-Louis Aubert après le flash de 8h.
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2: Bonjour à tous, lundi 18 mai, soyez les bienvenus.
1: Gwen Bro.
2: Hier matin, un homme de 75 ans est mort dans un malaise au volant sur la voie express à hauteur de Crac. Plus tard dans la journée, un accident impliquant 4 véhicules près de Plohermel a provoqué d'importants ralentissements. Les retours du week-end de l'Ascension ont également entraîné de gros bouchons autour de Vannes et sur la presqu'île de Quiberon. Samedi, la colonne des fédérés de Pontivy a été inaugurée après un an de restauration et 31 000 euros de travaux financés par la ville. Le monument républicain tagué durant l'été 2024 a retrouvé ses inscriptions dorées, son aspect d'origine grâce à l'intervention de deux entreprises locales. Cette colonne érigée pour le centenaire de la Révolution française fait partie des 12 derniers monuments de ce type encore visibles en France. Ivre et sous drogue après un accident de scooter à Lorient, un homme de 24 ans a été condamné après avoir conduit un scooter sous l'emprise de l'alcool et de stupéfiants. Le jeune homme s'était montré agressif envers les gendarmes après cet accident de la route. Déjà connu de la justice, il roulait avec plus d'un gramme d'alcool dans le sang au moment des faits. Dès demain et jusqu'à jeudi, Erwan Kosperek, un habitant de Teix-Noyalo de 27 ans, participera à la semaine bretonne de l'émission Un dîner presque parfait sur Gulli. L'ancien professionnel de la restauration, devenu coach sportif, a préparé un menu autour de la mer en hommage à ses racines morbihanaises. Les émissions seront diffusées chaque jour à 17h50 sur la chaîne Gulli. Sur le front de la guerre, une frappe de drone près d'une centrale nucléaire aux Émirats Arabes Unis a provoqué un incendie sans faire de victimes, fort heureusement hier. Les autorités affirment que les appareils sont entrés sur le territoire vers la frontière occidentale du pays avant d'atteindre la zone sensible. L'usage du smartphone au volant atteint des niveaux records chez les nouvelles générations. C'est ce que révèle en tout cas le dernier baromètre de Vinci Autoroutes publié la semaine dernière. Dimitri Coutan.
3: Oui, chez les 16-24 ans, ils sont désormais 49% à consulter leur téléphone au volant, contre 29% pour l'ensemble de la population. Une pratique compulsive qui multiplie pourtant par 23 le risque d'accident. Entre changement de musique et curiosité pour les messages des proches, de nombreux jeunes conducteurs confient avoir déjà frôlé le drame. Au-delà des 135 euros d'amende, le risque est humain. L'usage du portable est responsable d'au moins 400 décès chaque année sur nos routes.
2: Merci Dimitri. On passe au quintet de ce lundi 18 mai. Nous allons à Marseille-Borély aujourd'hui avec les pronostics pour le prix Louis Brunet. Départ à 13h55. 15 partants au départ. Notez le 15, le 14, le 3, le 2, l'As, le 9, le 8 et le 13. Voilà pour l'actu. On passe à la météo.
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2: Le décor reste bien maussade pour ce lundi matin en Bretagne avec une perturbation déjà active sur le Finistère. Les pluies balayent les secteurs de Brest à Quimper avant de gagner progressivement le centre Bretagne. Température en moyenne 6 à 12 degrés. Pour cet après-midi, la perturbation s'installe durablement avec de la pluie sur l'ensemble de la Bretagne. Côté Mercure, 14 à Brest et Pont-de-Buis, 15 à Concarneau, Rospordin ou encore Plohermel, avec un petit vent de 35 à 40 km/h. La mer actuellement, elle est haute, coefficient 98, basse vers midi.
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0: RMN et un classique, Suzanne Vega. Bonjour, bonjour et une bonne journée en ce lundi.
1: Bonjour.
0: Bonne reprise, c'est lundi prochain, le prochain jour férié.
1: Et on attend avec impatience.
0: Ouais. Et installez-vous peut-être au bureau cette semaine, ça fait une vraie semaine de 5 jours.
1: Ça
0: faisait longtemps. Alors, l'info expresso, l'info que l'on va répéter à la machine à café tout à l'heure.
1: Oui, on part pour le Japon où les applications de rencontres ont évolué et l'une d'entre elles permet même à ses utilisateurs de certifier leur statut amoureux. Je trouve ça un peu effrayant, mais bon, si ça leur convient.
0: On fait le tour du monde dans l'info expresso.
1: Voilà.
0: C'est l'info que l'on répète à la machine à café. En plus, intéressant. Bien, et puis, alors Camille, moi j'aime beaucoup, je l'ai lu,
1: Oui. C'est une histoire comme on les aime dans le monde de l'entreprise. Une prime exceptionnelle a été versée par un PDG, à ses salariés. Une vraie prime. Alors là c'est une vraie prime. C'est pas une tranche de cake.
0: Ah, ouais.
1: Non, mais c'est vrai,
0: T'as pas dit tranche de cake.
1: T'as des tranches de cake qui offrent des tranches de cake en disant Regardez, on fait des super bénéfices, mais on vous a offert un gâteau.
0: Là, c'est une vraie avec plein de zéros derrière.
1: Oui, voilà, c'est ça. C'est
0: mais vraiment des vrais zéros. Bon, à tout à l'heure pour Camille Info. Les amis, bonjour et bonne reprise. Et encore une fois, bonne fête au
1: Eric.
0: Et on écoute François Feldman tout de suite. C'est Joy, le prénom de sa fille.

0: journée avec RMN. Voilà, on redémarre une semaine de 5 jours cette fois. Et là, c'était bien Jake et Carla.
1: Camille, info.
0: C'est une histoire comme on en voit rarement dans le monde de l'entreprise. Les Charlots, merci patron. On t'écoute, Camille. Merci patron.
2: Oui, le PDG d'une société spécialisée dans les équipements électriques aux États-Unis a décidé de vendre sa boîte et notre cher ami a ensuite décidé de redistribuer une partie colossale du produit de la vente à ses salariés.
0: Oui, messieurs, dames.
2: Écoutez-nous bien. À l'origine de cette décision hors norme, un dirigeant convaincu que la réussite de son entreprise n'aurait jamais été possible sans celles et ceux qui l'ont fait tourner au quotidien.
0: C'est tellement vrai.
2: Écoutez-nous bien. Plutôt que de garder l'intégralité du fruit de la vente, il a choisi de récompenser donc l'ensemble de ses collaborateurs.
0: On y vient parce que c'est la somme qui nous intéresse. Résultat, Camille ?
2: Chaque employé a touché plus de 376 000 euros. Écoutez-nous bien. Une super chronique pour dire merci patron. Alors là, on vous dit.
0: Voilà, tiens, on se remet les Charlots.
3: Merci patron.
0: Merci patron. Aujourd'hui, c'est Camille Info, parfait.
2: Comment tu me pousses sous le bus, toi ? C'est pas moi.
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0: Jamiroquai pour la suite avec RMN.
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4: Bonjour à tous, soyez les bienvenus.
3: Gwen Bro.
4: Samedi, le directeur de l'école navale a mis fin aux rumeurs de départ du site de l'Anvéoc lors de ses portes ouvertes organisées dans le Finistère. Le contre-amiral Benoît Aidé Haïch assure que l'établissement restera encore très longtemps sur ce site, jugé idéal pour former les marins au plus près de la mer. Carambolage, trois blessés, de gros bouchons. Hier après-midi, quatre voitures se sont percutées près de Plohermel après un premier accrochage entre deux véhicules. Une mère et ses deux enfants ainsi qu'un homme ont été légèrement blessés, transportés à l'hôpital par les secours. L'accident a fortement perturbé la circulation déjà très dense en ce week-end de l'Ascension. C'est Cold Case qui hante toujours la Bretagne, de Quimperlé à Concarneau en passant par Rennes ou Brest. Plusieurs affaires criminelles non résolues continuent de marquer les familles et les enquêteurs en Bretagne. Parmi elles, la disparition de Kaïdja Ben Green en 2004 ou encore les mystérieuses noyades dans le port de Concarneau entre 2015 et 2018. De nouvelles investigations viennent d'ailleurs d'être relancées dans certains dossiers par l'unité spécialisée Diane de la gendarmerie. Une affaire donc à suivre. Dans le reste de l'actualité, Patrick Bruel répond publiquement aux accusations de viol et de tentative de viol portées par une dizaine de femmes, dont l'animatrice Flavie Flamand. Dans un message publié sur Instagram, le chanteur affirme n'avoir jamais forcé une femme et nie avoir utilisé sa notoriété pour obtenir des relations non consenties. Sans transition, on parle du thermique. Le thermique est en chute libre et c'est l'électrique qui rafle tout en ce début d'année. Les ventes de voitures électriques neuves ont bondi de 70%. Titouan Guibert.
5: Oui, c'est le paradoxe du moment. Plus les prix flambent à la pompe, plus les voitures électriques s'arrachent. Près d'un véhicule neuf sur trois vendu dans le pays est électrique. Le principal moteur de ce succès, c'est le portefeuille. Avec un litre d'essence à 2 euros, rouler à l'électricité revient désormais trois fois moins cher. Mais au-delà du budget, la crise au Moyen-Orient joue aussi un rôle. De nombreux automobilistes confient préférer miser sur l'électricité produite par nos centrales nucléaires plutôt que de dépendre du pétrole importé par bateau.
4: Oui, on peut comprendre ce choix avec ce qui se passe dans le détroit d'Ormuz, par exemple. Merci Titouan. L'électrique qui s'impose donc comme le choix de la raison pour de nombreux Français. Sans transition, papier-crayon, le quintet de ce lundi 18 mai, je vous emmène à Marseille-Borély avec les pronostics pour le prix Louis Brunet. Départ à 13h55, il y aura 15 partants au départ. Notez notre sélection. Le 15, le 14, le 3, le 2, l'As, le 9, le 8 et le 13. Bonne chance à tous nos turfistes. Tout de suite, la météo.
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4: Ambiance automnale pour débuter cette nouvelle semaine en Bretagne avec un ciel largement couvert. Une perturbation qui va rythmer toute cette journée. Comptez actuellement entre 6 et 12 degrés. Cet après-midi, la pluie va finir par concerner toute la Bretagne sous un ciel restant très chargé. Au meilleur moment de la journée, le thermomètre affichera 14 degrés à Brest et Châteauneuf-du-Fou, 15 à Fouesnant, Quimperlé et Josselin. Le vent, 25 à 40 km/h. Les marées, eh bien la mer est haute actuellement avec un coefficient de 98. Elle sera basse tout à l'heure aux alentours de midi.
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0: Elton John et Kiki D le matin, c'est parfait, vous êtes bien sur RMN. Votre lundi en Bretagne, l'Expresso Camille.
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0: Les applications de rencontres. Non, c'est pas ça, c'est pas grave.
1: Qu'est-ce que
0: là, c'est Star Wars, j'ai trompé. Hein? Ça arrive. Bon, alors, oublie, les applications de rencontres évoluent au Japon.
1: Oui, et l'application Tapple, si vous connaissez, vient de franchir un cap inédit. Elle permet désormais à ses utilisateurs de certifier leur statut amoureux grâce aux données officielles du gouvernement. Mais quelle époque formidable. Une innovation qui vise à renforcer la confiance entre les membres et à lutter contre les faux célibataires. Sa nouvelle fonctionnalité repose sur le système d'identification national My Number. Les utilisateurs peuvent prouver qu'ils sont bien célibataires, enfin en tout cas qu'ils ne sont pas mariés, et afficher cette certification sur leur profil.
0: D'accord.
1: Si un utilisateur est détecté comme non célibataire, son compte est immédiatement suspendu et ne pourrait être réactivé qu'après présentation d'un certificat officiel.
0: Alors,
1: selon une enquête menée par Tapple, plus de la moitié des 5500 personnes interrogées ont exprimé des doutes sur l'honnêteté des profils.
0: Ah oui.
1: 87% des femmes et 83% des hommes ont déclaré qu'ils souhaiteraient pouvoir vérifier le statut marital de leur potentiel partenaire. L'idée d'une certification officielle du célibat pourrait inspirer d'autres plateformes à travers le monde. Déjà l'année dernière, le gouvernement métropolitain de Tokyo avait lancé sa propre application de rencontre, exigeant des documents prouvant le célibat des inscrits. Voilà pourquoi je ne suis pas sur les applications.
0: Alors,
1: bon, après, je ne suis pas japonaise.
0: Mais en même temps, le système d'identification existe. Il s'appelle My Number.
1: Oui, c'est terrible.
0: Ouais, c'est au Japon.
1: Je trouve que c'est quand même partir sur l'idée que la personne en face va te trahir. Enfin, tu vois, c'est, tu
0: ne
1: fais pas confiance aux gens. Pourquoi tu le penses, quoi?
0: Bah oui.
1: Mais bon, bah, après.
0: On en a parlé, moi.
1: Ouais.
0: On devait en parler.
1: Non mais c'est pour ça, moi je préfère les rencontres jumelles.
0: Bah oui,
1: dans
0: bien
1: la
0: sûr.
1: Vie, c'est mieux.
0: Regarde, tu peux te casser un talon tout à l'heure et puis un homme charmant est là
1: par exemple.
0: Pour t'aider.
1: Ah, ça m'est déjà presque arrivé, figure-toi.
0: Ah bah tu vois, comme quoi. Prépare-toi.
1: Je me prépare.
0: L'info express sur l'info que l'on va répéter.
1: À la machine à café.
0: Et tout de suite c'est Louane avant un backstage consacré à Sabrina, notre Sabrina des années 80.

0: Mylène Farmer avec RMN. Un très bon lundi tout le monde, mais c'est Backstage RMN, allons-y.
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0: Ouh, les années 80, Sabrina.
2: Ah.
0: Eh ben oui, attends.
2: C'est la piscine, ça?
0: Ah, oui, c'est la piscine. Bah, tu t'en souviens, toi aussi?
2: J'étais pas née à l'époque, mais j'ai vu les images.
0: C'est la piscine, Sabrina. Donc, ça, c'est notre Sabrina des années 80. Nous sommes d'accord.
2: Mm-hmm.
0: Les amis, les amours, voici maintenant notre Sabrina de ce printemps 2026.
2: Ouh là là.
0: Il n'y a pas de piscine, là.
2: Non.
0: Non, mais il y a la plage de Copacabana. On l'entend, Love in Rio, donc c'est le titre, et Sabrina n'est pas toute seule.
2: Avec un duo, grâce à une chanteuse virtuelle, nous y voilà. Le titre à l'origine baptisé Boys in Rio a immédiatement fait penser au producteur que Sabrina serait la partenaire idéale. L'idée, c'était d'associer une voix iconique à une chanteuse entièrement numérique. Et si Sabrina a accepté, elle admet avoir quand même longuement réfléchi.
0: Sabrina a réfléchi.
2: Oui, avec Love in Rio, la belle italienne réussit un pari audacieux, mariée à la nostalgie de l'Italo Disco des années 80 à l'innovation technologique.
0: C'est bien de le préciser, il y avait cette vague, effectivement, Italo Disco, toute la décennie 80, ils ont cartonné les Italiens, effectivement.
2: Et
0: ce bon son.
2: Rappelons que Sabrina continue de faire vibrer les salles avec la tournée Stars 80 Forever, dont elle est l'un des piliers depuis le début.
0: Elle a démarré. Love in Rio, alors il y a Sabrina, effectivement, il y a cette jeune femme en intelligence artificielle, bah, c'est la perfection. Mais il y a des jeunes hommes également qui, eux, ne sont pas en intelligence artificielle, qui sont tout aussi beaux. Non, il faut voir le clip, allez-y, amusez-vous donc pour ce lundi. Sabrina, Love in Rio, on vous souhaite une très bonne journée, piscine ou pas piscine peut-être pour ce lundi.
2: Ah.
0: On vous dit à demain Camille.
2: À demain.
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4: Bonjour à tous, très belle semaine qui commence en ce lundi 18 mai. Tout de suite, l'horoscope. Bélier, une méthode injustifiée vous est imposée dans votre travail à suivre. Les taureaux, vous allez devoir couper l'herbe sous le pied de ceux qui en profitaient un peu trop. Gémeaux, l'ouverture d'un dossier avantageux va vous rendre libre pour évoluer. Les cancers, plusieurs formations vous sont proposées, votre prochaine promotion en dépend. Les lions, un avertissement au bon moment va vous protéger d'un investissement superflu. Vierge, des pourparlers ne suffiront pas à vous imposer, essayez avec plus d'arguments. Balance, des grandes manœuvres se déroulent devant vous, mais vous n'y êtes pas convié, dommage. Les scorpions, une vieille amitié va révéler une histoire compliquée alors que vous n'y prêtiez pas attention. Les sagittaires, une vérité dérangeante s'impose, encore quelques jours pour décider. Capricorne, la famille s'est regroupée pour traiter le dossier qui attend depuis longtemps, faites un geste. Verseau, votre méthode de travail a fait ses preuves, imposez-la pour avancer plus vite. Et enfin les poissons, le ciel astral vous ouvre ses portes qui cachent des pourparlers à la hauteur de vos besoins. Très belle journée sur RMN.
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0: Matinée avec RMN, il est 9h, Niagara va arriver dans quelques instants, Shakira également, ou encore Jean-Jacques Goldman. Avant ça, on retrouve la météo et le point sur l'actualité avec la rédaction RMN.
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2: Bonjour à tous et bon lundi.
1: Gwen Bro.
2: Une école en pleine rénovation à Mal-Étroit. Un vaste chantier est en cours à l'école publique Paul Gauguin avec désamiantage, réhabilitation complète du bâtiment et modernisation du restaurant scolaire. La mairie assure que des mesures de sécurité renforcées ont été mises en place pour protéger les élèves et le personnel pendant les travaux. L'objectif est de livrer un établissement plus moderne et conforme aux normes de sécurité et d'hygiène. Ce week-end, à Monteneuf, près de 300 teufeurs ont investi illégalement des terrains agricoles proches d'une zone naturelle protégée. Malgré l'intervention des gendarmes, des tirs de mortier, des jets de projectiles ont blessé 3 militaires lors des affrontements avec des participants. Une personne a été placée en garde à vue et le préfet a ordonné l'évacuation du rassemblement hier en fin d'après-midi. À Noyelles-Pontivy, la nouvelle usine du fabricant de chips Bretz produit désormais jusqu'à 15 000 tonnes supplémentaires par an. Cet investissement de 123 millions d'euros doit permettre au groupe Morbihanais de répondre à la hausse de la demande tout en créant 50 emplois. Le site intègre aussi des équipements pour réduire la consommation d'eau, produire de l'énergie solaire et valoriser les déchets par la méthanisation. Depuis samedi matin, Michel Guiouzi, 81 ans, n'a plus donné de nouvelles après avoir quitté son domicile à Plomel. Il est parti à pied. Si vous avez des renseignements, appelez le 02 97 55 32 11 ou la police au 17. Terrasse couverte, cuisine extérieure, brasserie ou pergola, les Bretons investissent de plus en plus dans l'aménagement de leur jardin pour profiter du plein air malgré la météo. Les professionnels constatent une forte hausse des ventes de fours à pizza, de mobilier extérieur. Pour beaucoup de familles, le jardin est devenu une pièce de la maison à part entière. La 57e édition de la solitaire du Figaro est officiellement lancée depuis hier au large de Perros-Guirec. Les skippers ont quitté la Bretagne pour entamer la première étape d'un parcours exigeant de 3 semaines. Les détails, Dimitri Couton.
3: Oui, le coup d'envoi donné hier marque le retour de la prestigieuse course dans les Côtes d'Armor avant de mettre le cap vers Vigo en Espagne. Ce tracé 2026 mènera ensuite la flotte vers Pornichet pour une arrivée finale prévue au Havre début juin. Parmi les engagés, Nicolas Luneven, brigand 3e sacre historique face à des concurrents redoutables comme Martin Lepape ou Loïs Béréard. Cette édition promet une navigation technique, notamment lors de la traversée du golfe de Gascogne, véritable juge de paix de ce premier tronçon.
2: Merci Dimitri. Sans transition, le quintet de ce lundi 18 mai à Marseille-Borély. Les pronostics pour le prix Louis Brunet, départ à 13h55, noté le 15, le 14, le 3, le 2, l'As, le 9, le 8 et le 13.
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2: La semaine débute sous un ciel bien gris en Bretagne avec une perturbation déjà installée sur l'ouest de la région. Pour ce matin, comptez 6 à 12 degrés du nord au sud. Cet après-midi, la dégradation va se confirmer avec de la pluie attendue sur tout le département. Côté température, comptez 14 degrés à Brest et Crozon, 15 degrés à Châteaulin, Concarneau et Ploërmel. On va sur le littoral maintenant. La mer est haute actuellement avec un coefficient de 98. Elle sera basse vers la mi-journée. Comptez un petit vent de l'ordre de 35 à 40 km/h. Et bien voilà, le parapluie de mise aujourd'hui. Bonne journée.
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Niagara, c'était Cheeky Boom à l'instant sur RMN. C'est le titre qui nous a permis de découvrir tout le talent du groupe Niagara dans les années 80. Je suis ravi de vous retrouver, ravi de m'installer à vos côtés jusqu'à 13h. C'est Anthony et je vous ai préparé dans quelques instants le dernier titre de la diva Céline Dion. On va écouter Dansons et Shakira, Whenever, Wherever sur RMN.

0: Céline Dion, c'était Dansons sur RMN, la Bretagne en musique. Titre qui marque le retour de la star, d'ailleurs sur une belle collaboration aussi avec Jean-Jacques Goldman. D'ailleurs, Céline Dion qui va faire une belle série de concerts aussi, vous le savez, avant la fin de cette année, du côté de Paris. On va dans quelques instants retrouver le programme télé de ce lundi soir. Avant ça, eh bien, c'est Frérot de la Vega qui arrive, ou encore Jimmy Cliff, I Can See Clearly Now sur RMN.
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2: Bonjour, au programme de votre soirée télé de ce lundi 18 mai sur TF1, l'été 36, série avec Julie Debona et Sophia Essaïdi. Durant l'été 1936, pour la première fois de leur vie, des salariés profitant des congés payés débarquent sur la Côte d'Azur. Quatre femmes de milieux différents vont être liées à un meurtre survenu dans un hôtel de luxe. Sur France 2, Meurtre au paradis, la 15e saison de la série. Sur France 4, La haine, film réalisé par Mathieu Kassovitz. Sur Arte, Talon aiguille, film réalisé par Pedro Almodovar. Sur W9, Armageddon, film avec Bruce Willis. Un astéroïde se dirige vers la Terre à la vitesse de 35 000 km à l'heure. Un grand spécialiste du forage pétrolier est recruté par le directeur de la NASA pour tenter de le détruire. Sur TMC, Bad Boys 2, film avec Martin Lawrence et Will Smith. Et puis sur France 5, Fleurs à parfum, retour en Grasse, documentaire. À Grasse, les fleurs à parfum disparaissent peu à peu, balayées par l'urbanisation. Face à la sécheresse, une quarantaine de producteurs s'organisent. Très belle soirée télé à tous.

0: temps de s'arrêter.
1: Gaëtan Roussel et Help Myself sur un ramène, la Bretagne en musique. 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Dans quelques instants, vous allez retrouver Amir, mais aussi Blues Brothers. Everybody needs somebody to love.

0: La voix de Alanis Morissette avec Ironic sur RMN. Et dans quelques minutes, à 10h, nous allons retrouver le point sur l'actualité. La rédaction RMN va nous rejoindre. On jettera aussi un petit coup d'œil aux prévisions météo. Avant ça, Duran Duran, Ordinary World et l'horoscope de Clara sur RMN.
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3: Bonjour à tous, très belle semaine qui commence en ce lundi 18 mai. Tout de suite, l'horoscope. Bélier, une méthode injustifiée vous est imposée dans votre travail à suivre. Les taureaux, vous allez devoir couper l'herbe sous le pied de ceux qui en profitaient un peu trop. Gémeaux, l'ouverture d'un dossier avantageux va vous rendre libre pour évoluer. Les cancers, plusieurs formations vous sont proposées, votre prochaine promotion en dépend. Les lions, un avertissement au bon moment va vous protéger d'un investissement superflu. Vierge, des pourparlers ne suffiront pas à vous imposer, essayez avec plus d'arguments. Balance, des grandes manœuvres se déroulent devant vous, mais vous n'y êtes pas conviés, dommage. Les scorpions, une vieille amitié va révéler une histoire compliquée alors que vous n'y prêtiez pas attention. Les sagittaires, une vérité dérangeante s'impose, encore quelques jours pour décider. Capricorne, la famille s'est regroupée pour traiter le dossier qui attend depuis longtemps, faites un geste. Verseau, votre méthode de travail a fait ses preuves, imposez-la pour avancer plus vite. Et enfin les poissons, le ciel astral vous ouvre ses portes qui cachent des pourparlers à la hauteur de vos besoins. Très belle journée sur RMN.
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0: sort dans quelques instants. Image, Eros Ramazzotti ou encore Police avec Walking on the Moon. Et avant ça, la météo et l'actualité avec la rédaction RMN.
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2: Bonjour à tous et bonne matinée.
1: Gwen Bro.
2: Disparition, appel à témoins dans le Morbihan. Un homme de 81 ans a disparu depuis samedi à Plomel. Après avoir quitté son domicile à pied, toute personne ayant des informations est invitée à contacter la gendarmerie d'Etel au 02 97 55 32 11 ou alors à composer le 17. Uber Eats débarque à Logminé. La plateforme sera lancée jeudi avec déjà plusieurs restaurants partenaires. Certains commerçants espèrent attirer de nouveaux clients malgré des commissions jugées très élevées. C'est une petite révolution dans les habitudes des Français. Pour la première fois, la bière dépasse le vin en volume consommé en France. Margot Douetil.
3: En 2025, les Français ont consommé 10 millions de litres de bière de plus que de vin, une première dans notre pays. Mais ce basculement s'explique surtout par la baisse de la consommation de vin en recul de 3% sur un an et à son plus bas niveau depuis 70 ans. Le vin rouge souffre notamment d'une image plus forte en alcool et moins adaptée aux nouveaux modes de vie. De son côté, la bière séduit, plus conviviale et plus légère. Les apéros, les repas rapides et la montée du sans-alcool en hausse de 12% attirent particulièrement les jeunes générations.
2: Merci Margot. Entreprises Anceny et Châteaubriand veulent s'unir. Près de 200 entreprises de ces secteurs se retrouveront le 2 juin pour développer des projets communs autour de l'innovation et de l'intelligence artificielle. Les organisateurs veulent rapprocher deux territoires jugés très dynamiques, mais qui travaillaient jusqu'ici trop souvent séparément. Le traiteur Marché Noir de Bouguenais s'installe à Paris. Les deux fondateurs poursuivent leur développement avec l'ouverture d'une antenne dans la capitale après plusieurs années de croissance en Loire-Atlantique, spécialisée dans la cuisson au fumoir inspirée des barbecues américains. L'entreprise travaille déjà pour le Hellfest, le Festival Interceltique de l'Orient ou encore les Restos du Cœur. Bruel sort du silence. Patrick Bruel affirme aujourd'hui n'avoir jamais forcé une femme dans un message publié sur Instagram. Accusé de viol et de tentative de viol par une dizaine de femmes, dont Flavie Flamand, le chanteur assure ne jamais avoir abusé de sa notoriété pour obtenir des relations non consenties. Cannes, Canal+, riposte. Le patron de Canal+, Maxime Saada, annonce aujourd'hui qu'il ne veut plus travailler avec les artistes ayant dénoncé l'emprise grandissante de Vincent Bolloré sur le cinéma. Parmi les signataires de la tribune, Juliette Binoche. On passe au quintet, si vous le voulez bien. Le quintet du lundi 18 mai, on va à Marseille-Borély. Les pronostics pour le prix Louis Brunet, départ à 13h55. Il y aura 15 partants au départ. Notre sélection, le 15, le 14, le 3, le 2, l'As, le 9, le 8 et le 13. Voilà pour l'actu, on passe tout de suite à la météo.
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2: Ambiance automnale, vous l'avez constaté en Bretagne, avec un ciel largement couvert et une perturbation qui va rythmer toute cette journée. Les pluies présentes ce matin sur le Finistère entre Morlaix et Quimper vont progressivement s'étendre sur toute la région. Que se passe-t-il donc cet après-midi? Eh bien, comme je vous le disais, de la pluie, les températures 14 degrés à Brest et Châteauneuf-du-Fou, 15 à Fouesnant, Quimperlé et Josselin, avec un petit vent de 35 à 40 km/h. La marée est haute actuellement, coefficient 98. Elle sera basse tout à l'heure aux alentours de midi. Bonne matinée à tous.
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Un titre mythique qui nous a ramené en 1986, Image avec les démons de minuit sur RMN. Merci de passer votre matinée avec nous. Bon courage au travail, évidemment, après un long week-end de l'Ascension. La reprise piquait peut-être un petit peu hein, pour beaucoup d'entre vous. Alors, on est là pour vous accompagner. Forcément, ça se passe beaucoup mieux avec Vanessa Paradis, les épines du cœur, et Eros Ramazzotti, Sébastien Ounakanson sur RMN.

0: C'était les Épines du Cœur et Vanessa Paradis sur RMN, la Bretagne en musique. Titre qui est extrait de son dernier album, Le Retour des Beaux Jours. Dans quelques instants, Alain Bashung, Desiree également, ou encore le maître Barry White qui s'approche. C'est avec Can't Get Enough of Your Love sur RMN.
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Restez femmes, c'était Axel Red sur RMN. Et vous avez rendez-vous pour une belle soirée entre littérature et musique. Et c'est du côté de Pontivy, jeudi 21 mai, jeudi prochain, le festival Culturissimo qui fait étape au Palais des Congrès avec une lecture musicale du roman « Je suis Romane Monnier » de Delphine de Vigan. Sur scène, la comédienne Marianne Denicourt sera accompagnée de la violoncelliste Dom La Nena. Et le début, c'est à 20h et l'entrée est gratuite, mais sur invitation à retirer à l'espace culturel de Pontivy. Une soirée tout en émotion à ne pas manquer. On vous en parle évidemment sur rmn.bzh. Dans un instant, Alliance Ethnique et Oria avec Soirée Mondaine sur RMN. Tout de suite.

0: Indochine et 3 nuits par semaine sur un ramen. Merci de passer votre matinée de lundi avec nous, de continuer ce début de semaine avec, dans quelques instants, le retour de l'actualité à 11h. Et avant ça, c'est la voix de Zaz que nous allons retrouver avec Le Long de la Route sur un ramen.
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0: Entamer la dernière ligne droite de cette matinée avec Stéphane Echer, Sixpence None the Richer et les Bee Gees. Et voici le point sur l'actu.
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2: Bonjour à tous et bienvenue.
1: Gwen Bro.
2: Accident mortel et bouchon, un homme de 75 ans est mort hier matin sur la voie express à hauteur de Crac après un malaise au volant, provoquant un accident sur la voie express. Dans l'après-midi, une collision entre quatre véhicules près de Ploermel a aggravé les ralentissements, déjà très importants autour de Vannes et Doré, pour les retours du week-end prolongé. Quel avenir pour le Fest-Noz ? 14 ans après son entrée au patrimoine culturel immatériel, le Fest-Noz fait l'objet d'une réflexion sur la transmission et son avenir. Bretagne Culture Diversité organise une réunion publique samedi à Brec pour imaginer de nouvelles pistes et tenter de préserver cette tradition bretonne emblématique. C'est Cold Case qui hante toujours la Bretagne, de Quimperlé à Concarneau, en passant par Rennes ou Brest. Plusieurs affaires criminelles non résolues continuent de marquer les familles et les enquêteurs en Bretagne. Parmi elles, la disparition de Kaïdja Ben Green en 2004 ou encore les mystérieuses noyades dans le port de Concarneau entre 2015 et 2018. De nouvelles investigations viennent d'ailleurs d'être relancées dans certains dossiers par l'unité spécialisée Diane de la gendarmerie. Une affaire donc à suivre. Frappe israélienne au Liban, l'armée israélienne affirme avoir tué plusieurs combattants du Hezbollah et mené plus de 30 frappes en 24 heures contre des positions du mouvement chiite au Liban. Des entrepôts d'armes et des postes d'observation ont notamment été visés. Autre continent, autre guerre, attaque massive contre l'Ukraine. La Russie a lancé cette nuit plus de 520 drones et 22 missiles balistiques ou de croisière contre l'Ukraine, selon Volodymyr Zelensky. Des dizaines de personnes, dont des enfants, ont été blessées. Le président ukrainien réclame de nouvelles capacités de défense antiaérienne à ses alliés. Attention aux arnaques aux vacances. Alors que de nombreux Français préparent leurs séjours estivaux, les cybercriminels ciblent désormais massivement les utilisateurs de plateformes de réservation en ligne. Margot Dwitil.
3: Oui, le leader mondial du secteur, Booking, a récemment tiré la sonnette d'alarme. Une fois la réservation réelle effectuée, vous recevez un message par mail ou via la messagerie officielle de l'application. Il contient vos informations personnelles exactes, nom, prénom, date du séjour et montant de la transaction. Les pirates se font passer pour l'hôtelier ou la plateforme et exige un paiement sous 24 à 48 heures, sous peine d'annuler vos vacances. Mais les demandes de paiement immédiat sous pression sont presque systématiquement des arnaques. En cas de doute, contactez l'hôtel.
2: Merci Margot. Nos pronostics pour le quintet aujourd'hui à Marseille-Borély. Départ à 13h55, notez le 15, le 14, le 3, le 2, l'As, le 9, le 8 et le 13. Bonne chance à tous. Je vous souhaite une excellente matinée.

Stéphane Echer avec Pas d'amis comme toi sur RMN. Merci de poursuivre votre lundi avec nous. Et puis notez que vous avez rendez-vous pour le grand fest-noz de la Pentecôte qui revient à Coëtfavant, au Haut-Corlay, dimanche prochain, le 24 mai, à partir de 18h. C'est une soirée qui promet de faire vibrer le plancher avec Bifolk Trio, Autridal, Empoye, Les Incontournables Sonoriendu et David Pasquet pour terminer en beauté. L'entrée est à 10€, un rendez-vous festif et chaleureux où on vient pour danser, partager et profiter d'une belle ambiance bretonne. C'est à ne pas manquer. On va continuer aussi avec, dans quelques instants, Christophe Maé et Sixpence None the Richer. Voici Kiss Me sur RMN.

0: C'était Christophe Maé et La Lune sur un ramen, titre fer de lance du nouvel album de Christophe Maé, l'album Fête Foraine. Dans un instant, c'est Louane qui va nous rejoindre, également ZZ Top. Et je vous ai préparé Jimmy Somerville qui arrive avec un titre en français. Comment te dire adieu ? Merci d'écouter RMN.
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Florent Pagny, c'était Savoir Aimer sur RMN, la Bretagne en musique. 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Allez, on va continuer avec, dans quelques instants aussi, The Whispers and the Beat Goes On. Et Lim, voici Dans ton téléphone sur RMN.

0: C'était Eddy de Préto à l'instant sur RMN, la Bretagne en musique. Merci de terminer votre matinée de lundi avec nous et dans quelques minutes à midi, nous allons retrouver l'actualité de la mi-journée avec la rédaction. On en profitera pour s'intéresser à la météo aussi, c'est important. Et REM, Shiny Happy People, ça c'est juste avant sur RMN.
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0: Il est midi, vous écoutez RMN. Bienvenue si vous nous rejoignez avec Céline Dion. Dans un instant, Britney Spears arrive aussi. Et le groupe U2 avec New Year's Day. Et voici la météo et le point sur l'actu.
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2: Bonjour à tous et bienvenue.
1: Gwen Bro.
2: Accident à Locminé, le conducteur positif à l'alcool. C'est un automobiliste qui a perdu le contrôle de sa voiture hier matin à Locminé avant de terminer dans un fossé. Le dépistage réalisé par les gendarmes s'est révélé positif à l'alcool, mais le conducteur seul à bord n'a pas été hospitalisé. Travaux et conseils, semaine chargée à Vannes. La deuxième phase des travaux d'assainissement débute aujourd'hui dans le quartier de la Madeleine avec de nouvelles déviations mises en place. La semaine sera aussi marquée par les réunions du conseil municipal et du conseil communautaire du golfe du Morbihan, Vannes agglomération. Disparition inquiétante, appel à témoins dans le Morbihan. Depuis samedi matin, Michel Guiouzi, 81 ans, n'a plus donné de nouvelles après avoir quitté son domicile de Plomel. L'octogénaire porte un gilet jaune fluorescent et une casquette avec une démarche lente et courbée selon la gendarmerie. Toute personne ayant des informations est invitée à contacter la gendarmerie d'Etel au 02 97 55 32 11 ou de composer le 17. Miss et Mister EHPAD recherchent des candidats. Le concours Miss et Mister Maison de retraite revient mercredi à Saint-Avé avec pour thème cette année Prince et Princesse. Les organisateurs recherchent encore des participants résidents d'EHPAD ou non pour une journée festive placée sous le signe du partage et de la bonne humeur. Ce n'était pas la même ambiance en revanche chez nos voisins à Nantes. Le FC Nantes et Toulouse, le match a été définitivement arrêté hier soir après l'envahissement de terrain de plusieurs dizaines de supporters cagoulés à la 22e minute. Jets de projectiles, fumigènes et affrontements avec les forces de l'ordre ont éclaté dans un climat de colère contre la direction du club. Patrick Bruel sort du silence, accusé de viol et d'agression sexuelle sur plusieurs femmes, dont l'animatrice Flavie Flamand. Patrick Bruel affirme sur son Instagram n'avoir jamais forcé une femme. Le chanteur de 67 ans dénonce des rumeurs après l'annonce vendredi d'une plainte visant des faits présumés remontant à l'adolescence de l'animatrice. Iran-États-Unis, les discussions continuent. Téhéran affirme avoir répondu à une nouvelle proposition américaine destinée à sortir de l'impasse diplomatique et mettre fin durablement au conflit au Moyen-Orient. Sans transition, je vous amène dans le sud de la France, à Marseille-Borély pour le quintet de ce lundi 18 mai. Les pronostics pour le prix, Louis Brunet, départ tout à l'heure à 13h55, il y aura 15 partants au départ. Papier-crayon, notez notre sélection. Nous vous proposons le 15, le 14, le 3, le 2, l'As, le 9, le 8 et le 13. Bonne chance à tous nos turfistes. Voilà pour l'actualité, merci infiniment de l'avoir suivi. On passe tout de suite à la météo et on passe surtout en mode parapluie.
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2: Quel temps pour cet après-midi? La dégradation va se confirmer avec de la pluie attendue sur tous les départements bretons. Côté température, comptez 14 degrés à Brest et Crozon, 15 degrés à Châteaulin, Concarneau et Pleuhermel, avec un petit vent de sud-ouest entre 35 et 40 km/h, apportant une ambiance bien humide. La mer est basse actuellement, elle sera haute tout à l'heure vers 19h35, coefficient 97. Coup d'œil sur demain matin, eh ben c'est pas mieux, il y aura de la pluie notamment sur le centre Bretagne. Ailleurs, ce sont les nuages.
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S'il suffisait d'aimer, c'était Céline Dion à l'instant sur RMN, titre qui a été écrit par Jean-Jacques Goldman et qui faisait partie du premier album francophone de Céline Dion, écrit par Jean-Jacques Goldman. C'est l'album 2 qui a marqué la décennie 90, et là il y en a un nouvel album en préparation et on a hâte de le découvrir d'ailleurs, et ça sera avant la fin de cette année en tout cas. La suite, ça sera avec Charlotte Cardin, Tant pis pour elle, et Britney Spears, Baby One More Time sur RMN.

0: Tant pis pour elle, c'était Charlotte Cardin sur RMN, la Bretagne en musique. Chagrin d'amour va arriver dans un instant, la famille de Corrs également avec Irresistible et Jean-Jacques Goldman qui nous rejoint très vite aussi, c'est avec Patois. Installez-vous et profitez de cette pause avec RMN.
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C'était Marc Lavoine et toi mon amour sur un ramène, la Bretagne en musique. Merci de poursuivre votre journée de lundi avec RMN et de profiter de ce sas de décompression pour recharger les batteries avec la voix de Alanis Morissette dans un instant, Hand in My Pocket et Esme, c'est Dopamine sur un ramène.

0: C'est avec ce titre qu'on a découvert tout le talent du groupe Alphaville dans les années 80. Big in Japan sur RMN. Et merci d'avoir passé ce moment en ma compagnie. C'était Anthony. On va se retrouver demain matin dès 9h. Portez-vous bien d'ici là et prenez soin de vous. C'est Ensemble contre le sida que nous allons retrouver dans un instant avec Sa raison d'être. Et voici le programme télé de votre lundi soir sur RMN.
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2: Bonjour, au programme de votre soirée télé de ce lundi 18 mai sur TF1, l'été 36, série avec Julie Debonat et Sophia Issaidi. Durant l'été 1936, pour la première fois de leur vie, des salariés profitant des congés payés débarquent sur la Côte d'Azur. Quatre femmes de milieux différents vont être liées à un meurtre survenu dans un hôtel de luxe. Sur France 2, Meurtre au paradis, la 15e saison de la série. Sur France 4, La haine, film réalisé par Mathieu Kassovitz. Sur Arte, Talon aiguille, film réalisé par Pedro Almodovar. Sur W9, Armageddon, film avec Bruce Willis. Un astéroïde se dirige vers la Terre à la vitesse de 35 000 km à l'heure. Un grand spécialiste du forage pétrolier est recruté par le directeur de la NASA pour tenter de le détruire. Sur TMC, Bad Boys 2, film avec Martin Lawrence et Will Smith. Et puis sur France 5, Fleurs à parfum, retour en Grasse, documentaire. À Grasse, les fleurs à parfum disparaissent peu à peu, balayées par l'urbanisation. Face à la sécheresse, une quarantaine de producteurs s'organisent. Très belle soirée télé à tous.
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0: Il est 13h.
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2: Bonjour à tous et bienvenue.
1: Gwen Bro.
2: Accident à Locminé, le conducteur positif à l'alcool. C'est un automobiliste qui a perdu le contrôle de sa voiture hier matin à Locminé avant de terminer dans un fossé. Le dépistage réalisé par les gendarmes s'est révélé positif à l'alcool, mais le conducteur seul à bord n'a pas été hospitalisé. Travaux et conseils, semaine chargée à Vannes. La deuxième phase des travaux d'assainissement débute aujourd'hui dans le quartier de la Madeleine avec de nouvelles déviations mises en place. La semaine sera aussi marquée par les réunions du conseil municipal et du conseil communautaire du golfe du Morbihan, Vannes agglomération. Disparition inquiétante, appel à témoins dans le Morbihan. Depuis samedi matin, Michel Guiouzi, 81 ans, n'a plus donné de nouvelles après avoir quitté son domicile de Plomel. L'octogénaire porte un gilet jaune fluorescent et une casquette avec une démarche lente et courbée selon la gendarmerie. Toute personne ayant des informations est invitée à contacter la gendarmerie d'Etel au 02 97 55 32 11 ou de composer le 17. Miss et Mister EHPAD recherchent des candidats. Le concours Miss et Mister Maison de Retraite revient mercredi à Saint-Avé avec pour thème cette année Prince et Princesse. Les organisateurs recherchent encore des participants résidents d'EHPAD ou non pour une journée festive placée sous le signe du partage et de la bonne humeur. Ce n'était pas la même ambiance en revanche chez nos voisins à Nantes. Le FC Nantes et Toulouse, le match a été définitivement arrêté hier soir après l'envahissement de terrain de plusieurs dizaines de supporters cagoulés à la 22e minute. Jets de projectiles, fumigènes et affrontements avec les forces de l'ordre ont éclaté dans un climat de colère contre la direction du club. Patrick Bruel sort du silence, accusé de viol et d'agression sexuelle sur plusieurs femmes, dont l'animatrice Flavie Flamand. Patrick Bruel affirme sur son Instagram n'avoir jamais forcé une femme. Le chanteur de 67 ans dénonce des rumeurs après l'annonce vendredi d'une plainte visant des faits présumés remontant à l'adolescence de l'animatrice. Iran-États-Unis, les discussions continuent. Téhéran affirme avoir répondu à une nouvelle proposition américaine destinée à sortir de l'impasse diplomatique et mettre fin durablement au conflit au Moyen-Orient. Sans transition, je vous amène dans le sud de la France, à Marseille-Borély pour le quintet de ce lundi 18 mai. Les pronostics pour le prix, Louis Brunet, départ tout à l'heure à 13h55, il y aura 15 partants au départ. Papier-crayon, notez notre sélection. Nous vous proposons le 15, le 14, le 3, le 2, l'As, le 9, le 8 et le 13. Bonne chance à tous nos turfistes. Voilà pour l'actualité, merci infiniment de l'avoir suivi. On passe tout de suite à la météo et on passe surtout en mode parapluie.
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2: Quel temps pour cet après-midi ? La dégradation va se confirmer avec de la pluie attendue sur tous les départements bretons. Côté température, comptez 14 degrés à Brest et Crozon, 15 degrés à Châteaulin, Concarneau et Pleuhermel, avec un petit vent de sud-ouest entre 35 et 40 km/h, apportant une ambiance bien humide. La mer est basse actuellement, elle sera haute tout à l'heure vers 19h35, coefficient 97. Coup d'œil sur demain matin, c'est pas mieux, il y aura de la pluie, notamment sur le centre-Bretagne. Ailleurs, ce sont les nuages.
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0: Bon début de semaine, très bon lundi avec RMN. Dans un instant, Tracy Chapman, Claudio Capeo, Daniel Balavoine et Robbie Williams. Juste après les informations et la météo, il est déjà 16h.
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2: Bonjour à tous et bienvenue.
1: Titouan Guibert.
2: À la une, accident à Locminé, le conducteur positif à l'alcool. Un automobiliste a perdu le contrôle de son véhicule hier matin sur la D16 à Locminé, avant de terminer dans un fossé. Le dépistage réalisé par les gendarmes s'est donc révélé positif à l'alcool, mais le conducteur seul à bord n'a pas été hospitalisé. Disparition inquiétante, appel à témoins dans le Morbihan. Depuis samedi, Michel Guiouzic, 81 ans, n'a plus donné de nouvelles après avoir quitté son domicile à Ploemel à pied. L'octogénaire porte un gilet jaune fluorescent et une casquette avec une démarche lente et courbée selon la gendarmerie. Toute personne ayant des informations est invitée à composer le 17. Miss et Mister EHPAD recherche des candidats. Le concours Miss et Mister Maison de Retraite revient mercredi à Saint-Avé, avec pour thème cette année Princesse et Prince. Ils recherchent encore des participants, résidents d'EHPAD ou non, pour une journée festive. Travaux et conseils, semaine chargée à Vannes. La deuxième phase des travaux d'assainissement débute aujourd'hui dans le quartier de la Madeleine, avec de nouvelles déviations mises en place. La semaine sera aussi marquée par les réunions du conseil municipal et du conseil communautaire du golfe du Morbihan, Vannes agglomération. Un mot de sport, le Stade Brestois a terminé sa saison hier par un match nul, un partout contre Angers. Les Bretons finissent 12e avec 39 points sans qualification européenne. Autre club breton, le FC Lorient, tout juste promu, a clôturé sa bonne saison hier par une défaite 2-0 face au Havre et termine donc la saison à la 9e place. Nouvelle prise de parole à l'encontre de Patrick Bruel. Valérie Beigue, ex-Miss France, apporte son soutien aux victimes, dont l'animatrice Flavie Flamand, qui ont porté plainte pour viol. L'ancienne Miss affirme avoir vu des comportements déplacés du chanteur lorsqu'il était président du jury lors de son élection. Elle encourage toutes les femmes à parler. La 57e édition de la solitaire du Figaro est officiellement lancée depuis hier au large de Perros-Guirec. Les skippers ont quitté la Bretagne pour entamer la première étape d'un parcours exigeant de 3 semaines. Dimitri Coutan.
3: Oui, le coup d'envoi donné hier marque le retour de la prestigieuse course dans les Côtes d'Armor, avant de mettre le cap vers Vigo en Espagne. Ce tracé 2026 mènera ensuite la flotte vers Pornichet pour une arrivée finale prévue au Havre début juin. Parmi les engagés, Nicolas Luneven brigue un 3e sacre historique face à des concurrents redoutables comme Martin Lepape ou Loïs Béréard. Cette édition promet une navigation technique, notamment lors de la traversée du golfe de Gascogne, véritable juge de paix de ce premier tronçon.
2: Merci Dimitri, et à noter que la flotte est attendue sur les côtes espagnoles entre le 20 et le 24 mai pour la conclusion de cette première étape. Voilà pour l'actu, tout de suite la météo.
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2: Toujours la grisaille cet après-midi sur la Bretagne, avec encore des nuages denses, un temps partagé, un ciel encombré, des averses possibles attendues par endroits, les maximales autour des 14-15 degrés jusqu'à Vannes, 15 degrés à Pontivy, 14 degrés à Quimper, Quimperlé et Concarneau. Sur le littoral actuellement, marée haute attendue à 19h, coefficient élevé 101, toujours quelques coups de vent proches des 30-40 km/h en moyenne. Pour demain, toujours des perturbations attendues avec dès le matin, toujours de la grisaille et de la pluie par endroits.
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vous aimez, vos plus beaux souvenirs pour accompagner cette fin de journée de lundi. Avec aussi dans l'émission l'information locale à chaque début d'heure, le point météo et l'agenda loisirs avec plein d'idées de sorties à faire en Bretagne. Et puis tiens, aujourd'hui,

0: sous la douche. Je vous raconte tout ça avant 20h. Restez bien avec nous. Dans quelques instants, on va écouter Michael Jackson, X-Miller, Robert Palmer aussi, Every Kinda People. Et Murray Head, ça arrive dans les prochaines minutes.
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Tiens, notez dans l'agenda que les mythiques 24 heures kayak de retour les 6 et 7 juin à Inzazak Lochrist. Une 20e édition qui s'annonce évidemment festive et spectaculaire. Des équipes de 6 à 8 participants vont se relayer donc pendant 24 heures autour de l'île de Locastel. Une ambiance conviviale avec déguisements, animations et bonne humeur. Alors sur place, il y aura village animation, DJ, jeux, restauration et accès gratuit pour les spectateurs à un week-end sportif et populaire à vivre au bord du Blavé. Pour plus d'informations, vous allez faire un tour sur le site de la radio rmn.bzh et vous cliquez bien dans l'agenda loisirs. Dans quelques instants et pour continuer notre après-midi tout en musique, tout en tube, Clara Luciani, Respire Encore, Lynn Marlin, Michael Field, Moonlight Shadow et puis Jack et Carla qu'on va écouter maintenant. Voici la recette.

0: Fire en 1981. Morceau incontournable qui fait toujours autant danser. On va écouter Let's Groove sur RMN.
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0: tube avec Luan, avec YouTube. On va écouter Christopher Cross. Il y aura également Jean-Jacques Goldman encore un matin, juste après les infos et la météo. Il est 17h.
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2: Bonjour à tous, bienvenue.
1: Titouan Guibert.
2: À la une, l'ancien inspecteur à l'aide sociale à l'enfance du Morbihan, Pierre-Jean Mahé, a été condamné aujourd'hui à 4 ans de prison ferme par le tribunal de Lorient pour agression sexuelle et harcèlement sur des mineurs et jeunes majeurs placés sous sa responsabilité. Il est aussi interdit de 10 ans d'exercer au contact de mineurs et doit verser 10 000 euros à sa principale victime. Un mandat de dépôt a été prononcé. 3 gendarmes blessés dans la nuit de samedi en marge d'une rave party légale à Ploërmel lors de jets de projectiles et tirs de mortier sur le parking d'un supermarché. Le préfet du Morbihan a ordonné l'évacuation de la free party de 300 personnes et condamne les violences. Les travaux sur la route départementale 769 au niveau de Caudan dans le Morbihan sont reportés de 24 heures. En raison des conditions météo pluvieuses annoncées cette nuit, l'enlèvement des bordures est maintenu, mais la peinture de la signalisation est décalée à la nuit de mardi à mercredi. L'échangeur ne pourra donc rouvrir que mercredi matin. Un automobiliste de 20 ans a terminé sa course sur le toit hier soir à Lorient après avoir percuté 2 voitures stationnées rue de Merville vers 22h. Il en est sorti seul de son véhicule et n'a pas été blessé. Une enquête de police est ouverte pour déterminer les circonstances exactes. Les blasons de la crypte du mémorial de Sainte-Anne-d'Auray retrouvent enfin leur éclat après restauration. Grâce à l'association Les Amis du Mémorial qui a fait nettoyer ses armoiries des diocèses bretons, l'humidité et le temps les avaient fortement altérés. Les visiteurs peuvent désormais découvrir ce patrimoine héraldique remis en valeur. Le paquebot MV Ondus, touché par une épidémie d'antivirus, est arrivé ce matin à Rotterdam pour une désinfection complète après un périple d'un mois et demi. Les 27 membres d'équipage restants, dont 17 Philippins, entament une quarantaine de 42 jours dans des préfabriqués sur le quai. Retour en France, l'usage du smartphone au volant atteint des niveaux records chez les plus jeunes. D'après le dernier baromètre Vinci Autoroute, Dimitri Coutan.
3: Oui, chez les 16-24 ans, ils sont désormais 49% à consulter leur téléphone au volant, contre 29% pour l'ensemble de la population. Une pratique compulsive qui multiplie pourtant par 23 le risque d'accident. Entre changement de musique et curiosité pour les messages des proches, de nombreux jeunes conducteurs confient avoir déjà frôlé le drame. Au-delà des 135 euros d'amende, le risque est humain. L'usage du portable est responsable d'au moins 400 décès chaque année sur nos routes.
2: Merci Dimitri. Sans transition, les résultats du quintet du jour. Direction Marseille-Borély pour le prix Louis Brunet. L'arrivée officielle dans l'ordre noté. L'As, le 7, le 10, le 9 et puis le 5. Voilà pour l'actu. Tout de suite la météo.
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2: Des perturbations bien installées sur la Bretagne encore cet après-midi avec un ciel souvent gris, encombré avec des nuages denses, quelques rares éclaircies. Ce temps partagé qui se poursuit jusqu'à ce soir avec encore des risques d'averses par endroits. Les températures autour des 14-15 degrés jusqu'à Vannes, 14 degrés à Pontivy, Lorient, 15 degrés jusqu'à Carhaix et Concarneau. Quelques coups de vent proches des 30-40 km/h en moyenne. Pour demain, ça sera toujours du mauvais temps d'annoncer avec de la grisaille dès le matin et des risques de pluie.
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0: On aura aussi Stromae avec Alors on danse et Anastasia avec Aïmoutalov sur RMN.
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Attention, ouais, c'est du sérieux. Hein. Quand on chante, le cerveau libère des endorphines, les hormones du plaisir. Oui, résultat, une sensation immédiate de bien-être, un peu comme après une séance de sport. Les chercheurs expliquent aussi, eh bien, que de chanter aide à diminuer le stress et favorise la relaxation. Et sous la douche, eh bien, l'effet serait encore plus fort grâce à la chaleur et à la vapeur qui facilite la respiration. Chanter oblige donc à respirer plus profondément, ce qui apaise le système nerveux et aide à relâcher la pression. Et

0: heures. C'est pour aller jusqu'à 18h. À 18h, un nouveau rendez-vous d'information. La rédaction des RMN pour l'actualité en Bretagne. On se retrouve dans quelques instants. Alors à tout de suite.
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0: paradis, téléphone et Amir. J'ai cherché juste après les informations. Il est 18h.
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2: Bonsoir à tous et bienvenue.
1: Titouan Guibert.
2: À la une, l'ancien inspecteur à l'aide sociale de l'enfance du Morbihan, Pierre Jean Mahé, a été condamné à 4 ans de prison ferme par le tribunal de Lorient pour agression sexuelle et harcèlement sur des mineurs et jeunes majeurs placés sous sa responsabilité. Il est aussi interdit de 10 ans d'exercer au contact de mineurs et doit verser jusqu'à 10 000 euros à sa principale victime. Un mandat de dépôt à délai différé a été prononcé. Toujours à Lorient, la frégate Amiral Louzeau de dernière génération pour la Marine nationale a été mise à l'eau samedi au chantier Naval Group. Elle recevra prochainement son module de défense panoramique avant une cérémonie officielle ce mardi. 5 unités de cette classe sont en cours de construction pour la France. Les travaux sur la départementale 769 au niveau de Caudan sont reportés de 24 heures. En raison des conditions météo pluvieuses annoncées, l'enlèvement des bordures est maintenu, mais la peinture de signalisation est décalée à la nuit de mardi. L'échangeur, quant à lui, ne rouvrira que mercredi matin. 3 gendarmes mobiles blessés samedi soir en marge d'une rave party illégale près de Plohermel lors de jets de projectiles et tirs de mortier sur le parking d'un supermarché. Le préfet du Morbihan a ordonné l'évacuation de la free party de 300 personnes et condamne fermement ces violences. Un homme a d'ailleurs été interpellé. Les blasons de la crypte du mémorial de Sainte-Anne-d'Auray ont retrouvé leur éclat après restauration grâce à l'association Les Amis du Mémorial qui ont fait nettoyer ces armoiries des diocèses bretons taillées dans le granit. L'humidité les avait fortement altérées, les visiteurs peuvent désormais les redécouvrir. Au Moyen-Orient, l'Iran annonce la création d'une autorité du détroit du Golfe Persique, un nouvel organisme pour gérer en temps réel les opérations dans le détroit d'Ormuz. Téhéran, qui contrôle cette zone, renforce ainsi son emprise avec de nouvelles exigences. Après les faux colis et les arnaques aux places de concert, place aux arnaques aux vacances. Alors que de nombreux Français préparent leurs séjours estivaux, les cybercriminels ciblent massivement les utilisateurs de plateformes de réservation en ligne. Margot Douetil.
3: Oui, le leader mondial du secteur, Booking, a récemment tiré la sonnette d'alarme. Une fois la réservation réelle effectuée, vous recevez un message par mail ou via la messagerie officielle de l'application. Il contient vos informations personnelles exactes, nom, prénom, date du séjour et montant de la transaction. Les pirates se font passer pour l'hôtelier ou la plateforme et exigent un paiement sous 24 à 48 heures, sous peine d'annuler vos vacances. Mais les demandes de paiement immédiat sous pression sont presque systématiquement des arnaques. En cas de doute, contactez l'hôtel.
2: Merci Margot, et à savoir que cette arnaque pourrait également toucher d'autres acteurs majeurs comme Abritel. Voilà pour l'actu, tout de suite la météo.
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2: Toujours cette grisaille bien installée pour la fin d'après-midi sur la Bretagne, avec un temps partagé, un ciel assez encombré, quelques rares éclaircies, souvent rattrapées par des nuages denses et des averses attendues jusqu'à la fin de soirée. Les températures autour des 14 degrés en moyenne jusqu'à Pontivy, 14 degrés à Auray, 14 degrés vers Morlaix, Brest et Carhaix. Toujours ce vent autour des 30 km/h qui nous accompagne. Pour demain, des perturbations dès le matin avec de la grisaille et de la pluie. Et les conditions devraient rester assez similaires dans l'après-midi.
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0: ambiance Wales Disco avec Rasputin dans le prochain quart d'heure.
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2: Bonjour, au programme de votre soirée télé de ce lundi 18 mai sur TF1, l'été 36, série avec Julie Debona et Sophia Essaïdi. Durant l'été 1936, pour la première fois de leur vie, des salariés profitant des congés payés débarquent sur la Côte d'Azur. Quatre femmes de milieux différents vont être liées à un meurtre survenu dans un hôtel de luxe. Sur France 2, Meurtre au paradis, la 15e saison de la série. Sur France 4, La haine, film réalisé par Mathieu Kassovitz. Sur Arte, Talon aiguille, film réalisé par Pedro Almodovar. Sur W9, Armageddon, film avec Bruce Willis. Un astéroïde se dirige vers la Terre à la vitesse de 35 000 km à l'heure. Un grand spécialiste du forage pétrolier est recruté par le directeur de la NASA pour tenter de le détruire. Sur TMC, Bad Boys 2, film avec Martin Lawrence et Will Smith. Et puis sur France 5, Fleurs à parfum, retour en Grasse, documentaire. À Grasse, les fleurs à parfum disparaissent peu à peu, balayées par l'urbanisation. Face à la sécheresse, une quarantaine de producteurs s'organisent. Très belle soirée télé à tous.

euros avec tombola incluse, gratuit pour les moins de 3 ans. Petite restauration sur place, sortie idéale en famille. Et pour en savoir un petit peu plus sur ce rendez-vous à la fin du mois de mai, vous allez sur le site de la radio rmn.bzh comme d'habitude dans l'agenda loisirs. Pour le retour de la musique, Johnny Hallyday avec toute la musique que j'aime, Charlie Winston et Christophe Maé. Voici La Lune sur RMN.

0: 19h à 19h, un nouveau rendez-vous d'information avec la rédaction des RMN. L'actualité en Bretagne, on se retrouve dans quelques instants, ne bougez pas.
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1: Bonsoir à tous, bienvenue.
0: Titouan Guibert.
1: À la une, renfort prévu pour les cours d'assises de Bretagne et de Loire-Atlantique. Un plan d'urgence face à l'engorgement des affaires, dont 145 en première instance, 39 en appel et 204 en cour criminelle départementale. 10 sessions supplémentaires seront organisées d'ici décembre pour réduire les délais, qui atteignent souvent les 6 ans pour un viol et 8 ans pour un homicide. Un Caudanais de 23 ans condamné à 105 heures de travaux par le tribunal de Lorient. L'homme a été interpellé en mars dernier avec 139 cartouches de cigarettes de contrebande d'une valeur de plus de 18 000 euros dans sa voiture. Il affirmait que c'était pour sa consommation personnelle à raison de 2 paquets par jour. À Pontivy, un piéton a été percuté dimanche après-midi. L'accident a été causé par une voiture qui sortait en marche arrière d'un parking rue des Trois Frères Ponson. L'homme a été pris en charge par les pompiers et transporté au centre hospitalier Centre-Bretagne. Les circonstances exactes restent à déterminer. L'association Les Sentiers de Locoal-Mandon relance son projet de sentier côtier. Objectif, inscrire à plusieurs circuits au plan départemental des itinéraires de randonnée et de rouvrir le dossier de servitude littorale. La commune offre un potentiel de 40 km de chemin mer-campagne. Une randonnée de 7 km est organisée ce jeudi. La commune de Plouet obtient le niveau 1 du label « Oui à la langue bretonne ». Elle signe son engagement pour le niveau 2 en présence du député Paul Molac. Plusieurs actions sont déjà menées, comme les panneaux bilingues et les spectacles en breton. La municipalité souhaite absolument renforcer la présence de la langue. Dans le reste de l'actualité, Valérie Beg, ex-Miss France, apporte son soutien aux victimes de Patrick Bruel, dont l'animatrice Flavie Flamand. L'ancienne Miss affirme d'ailleurs avoir vu des comportements déplacés du chanteur lorsqu'il était président du jury lors de son élection. Au Moyen-Orient, l'Iran annonce la création d'une autorité du Golfe Persique, un nouvel organisme pour gérer les opérations dans le détroit d'Ormuz. Téhéran maintient ainsi le contrôle de cette zone avec de nouvelles exigences. C'est une petite révolution dans les habitudes des Français. Pour la première fois, la bière dépasse le vin en volume consommé en France. Gwen Bro.
2: Oui, en 2025, les Français ont consommé 10 millions de litres de bière en plus que de vin, une première dans notre pays. Mais ce basculement s'explique surtout par la baisse de la consommation de vin, en recul de 3% sur un an et à son plus bas niveau depuis 70 ans. Le vin rouge souffre notamment d'une image plus forte en alcool et moins adaptée aux nouveaux modes de vie. De son côté, la bière séduit, plus conviviale et plus légère. Les apéros, les repas rapides et la montée du sans-alcool, en hausse de 12%, attirent particulièrement les jeunes générations.
1: Merci Gwen, voilà pour l'actualité, tout de suite la météo.
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1: Allez, on jette un dernier coup d'œil sur les conditions météo pour ce soir avec toujours ces perturbations, un ciel voilé avec des nuages denses, toujours cette grisaille avec de la pluie attendue. Les températures autour des 13-14 degrés en moyenne avec un vent modéré proche des 30 km/h. Sur le littoral, marée haute actuellement, coefficient très élevé, 101. On jette un coup d'œil pour demain, pas d'amélioration malheureusement, le temps restera le même avec de la grisaille dès le matin et des précipitations à prévoir et des conditions similaires l'après-midi. Bonne soirée.
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0: Mine sur l'excellent album sorti en 82, l'album Thriller. Et puis on aura Daniel Balavoine aussi.
1: Dieu que c'est beau.
0: En 84, Dieu que c'est beau. Et Pierre Garnier également avec L'Horizon. C'est ce qu'on écoute dans les prochaines minutes. A tout de suite.
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0: Il est 20h.
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2: Bonsoir à tous. À la une de l'actu ce soir, la visite du ministre de la Justice, Gérald Darmanin, en Algérie. En plus de relancer la coopération judiciaire, le garde des Sceaux indique avoir abordé le dossier de la DZ Mafia, les biens mal acquis ou encore des dossiers individuels comme celui de Christophe Glaize, ce journaliste sportif français en détention en Algérie depuis presque un an. Les ministres des Finances du G7 sont réunis à Paris jusqu'à demain. Les représentants des 7 pays les plus riches du monde doivent évoquer les répercussions du conflit au Moyen-Orient, notamment avec le blocage du détroit d'Ormuz. Notez que l'Iran annonce aujourd'hui la création officielle d'un organisme chargé de gérer la circulation dans le détroit. Des applaudissements pour Laetitia à l'ouverture du procès de son ex-conjoint cet après-midi. Cet homme de 51 ans est jugé toute cette semaine devant la cour d'assises des Alpes d'Haute-Provence pour de multiples viols et de proxénétisme. Accusé d'avoir fait subir un terrible calvaire pendant plus de 7 ans à la victime, elle a choisi de ne pas demander le huis clos à l'audience. Flavie Flamand, elle répond à Patrick Bruel et répète ses accusations de viol. Dans un entretien à Mediapart, l'animatrice affirme n'avoir jamais entretenu une relation avec Patrick Bruel, comme l'a déclaré le chanteur. Flavie Flamand affirme avoir été droguée et violée par en 1991 dans son appartement parisien alors qu'elle était mineure, d'après BFM TV. Le parquet de Nanterre ouvre également une plainte classée sans suite en 2022. Patrick Bruel serait visé par une douzaine de procédures au total. Le bateau de croisière MV Rendus est arrivé à Rotterdam en fin de matinée aujourd'hui. Le navire néerlandais est touché par l'antivirus. 7 cas confirmés depuis début avril, dont celui d'une Française. Les 27 personnes à bord ont été placées en quarantaine à leur arrivée, mais aucun d'entre eux ne présente pour l'heure de symptômes de la maladie. Et puis les premiers matchs à Roland-Garros avant le début du tournoi dimanche. Place aux qualifications toute cette semaine, Porte d'Auteuil à Paris. 256 joueuses et joueurs y participent, dont 30 Français. Seulement 2 tricolores ont remporté aujourd'hui leur duel sur les 8 premiers engagés ce lundi. Voilà pour l'actu, je vous souhaite une excellente soirée.

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